0: C'est pour te dire que je ne suis pas contre ce qui a été écrit ou bien ce qui a été analysé tout à l'heure. C'est notre vœu le plus ardent parce que nous savons que lorsqu'il voit quelque chose qui n'est pas correct, qui menace la vie des gens, il prend une mesure d'urgence pour corriger. Donc c'est notre souhait. Nous, on souhaite même voir la visite du ministre de la Sécurité chez nous pour qu'il voit comment les gens, jusqu'aujourd'hui, quand on parle des sinistrés, moi j'ai toujours parlé des sinistrés sélectifs ou des sinistrés par affinité.
1: Comment ça?
0: On n'a vu personne, on a appelé. Moi je voyais des gens souffrir. On a appelé, soit ils ne décrochent pas, soit on décroche. On dit on arrive, mais jusqu'à l'heure où je parle, aucun bilan n'a été fait dans ce sens, dans la zone que je suis en train de décrire. Puisque c'est les humains qui souffrent là-bas, on ne peut pas badiner avec, on ne peut pas jouer, on ne peut pas dire le contraire sur ce plateau. Ce sont des humains, leurs vies sont en danger. Alors, on souhaite la présence des autorités, des plus hautes autorités, même si on ne peut pas avoir la présence du président du conseil, ne serait-ce que ses ministres. Il n'y a pas que le ministre de la Sécurité et de la Protection civile. Plusieurs ministres sont concernés par le phénomène. Même le ministre de l'Environnement, il est concerné.
1: Beaucoup de ministres. De l'urbanisme.
0: Mmh. Ils sont tous concernés. Ils se limitent sur le goudron du Golfe, de la préfecture du Golfe. Parce que là, dans la préfecture du Golfe, il y a le goudron. Quand ils sortent, ils peuvent marcher, regarder de loin. Je ne vois personne dans la préfecture d'Agouagne, comme je l'ai toujours dit. Je l'ai toujours martelé. Il faut qu'ils viennent rendre compte au patron. Le patron prendra des mesures d'urgence. Je ne sais pas pourquoi ils ne veulent pas le faire. S'ils ne veulent pas le faire, au moins on pouvait voir aussi les préfets. On pouvait aussi voir les préfets ou les maires. Mais tout ça, on n'a vu personne. Ce n'est pas correct. Mais les humains que vous gouvernez, mettez-les à l'aise pour qu'ils puissent vous écouter et répondre à ce que vous voulez qu'ils fassent pour vous.
1: Et surtout, mais soyez plus proches d'eux.
0: Vous soyez plus proches d'eux. Pourquoi la décentralisation? Et on vit tout ça là encore.
1: D'accord. Merci Uriel. Oui, on va finir ce débat. Ben, je voudrais que Gosson vous prononciez sur ce sujet, c'est-à-dire vous écrivez un tourisme de la culture et des arts, une commande publique et une décoration, un carburant, une dotation plutôt, un carburant crée des tensions. Qu'est-ce qui se passe au ministère?
2: Bon, je vais répondre dans l'autre sens. Nous sommes allés aux informations. Parlant de la dotation en carburant,
1: oui,
2: c'est un reliquat de 11 millions environ de l'année 2025 qui risquait de retourner dans les caisses du Trésor public. Et là, le ministre, en l'ayant constaté, a souhaité mettre à contribution tous ceux qui, de leur vie, n'ont jamais reçu de dotation en carburant. Le jardinier, la secrétaire, le gars du corps, eux tous,
1: ça devient de pain béni là.
2: Donc, il leur en a distribué, sauf
1: gracieusement,
2: sauf aux cadres qui ont l'habitude de prendre des bons de carburant. Et là, ça a déplu. Tu vas comprendre que, en fait, c'est une dotation qui existait et sur laquelle on aurait aimé faire mes bases, ni vu ni connu. Mais le ministre a choisi.
0: C'est quel ministre?
1: C'est le ministre de la culture a choisi de faire
2: profiter à son personnel, une manière d'encourager, je ne sais pas. Nous avons interrogé les agents, ils reconnaissent avoir perçu.
0: Et c'est correct ou c'est pas correct? C'est correct ou non?
2: Ceux qui n'en recevaient pas, mais c'est ceux qui en recevaient, mais qui n'en ont pas reçu, qui étaient fâchés. S'agissant de la commande publique, c'est l'acquisition d'un véhicule de tout terrain de moins de 16 millions qui crée des débats. Le ministre est arrivé en octobre 2025. La commande a été passée en novembre, c'est-à-dire moins de 50 jours après son arrivée. Or, de par ce que je sais, toutes les formations en commande publique s'intéressent aux agents, mais rarement aux autorités contractantes. Donc, nous supposons que si l'autorité contractante, en la personne du ministre, méconnaissait les procédures de passation de marché, selon le code d'éthique et de déontologie signé par les agents, il revient aux agents d'attirer l'attention de l'autorité sur le fait que cette procédure n'est pas correcte, surtout si l'agent fait partie d'une commission de passation du marché. Mais si l'agent venait à se taire pour vouloir se plier aux instructions du ministre, parce que ça lui profite à l'agent, pas au ministre, et que demain, la COP en parle. Mais nous avons cherché à comprendre, on nous a fait comprendre que toi, l'agent qui manque d'attirer l'attention de l'autorité sur l'irrégularité de la procédure, tu seras sanctionné et sévèrement.
1: Ah, c'est une infraction.
2: Parce que tu sais, mais tu t'es tué. Par rapport à celui-là qui agissait sans savoir, ta sanction sera encore plus
1: conséquente. D'accord. Le sujet nous intéresse bien. Nous reviendrons là-dessus. Hein. Ah ouais. Nous reviendrons là-dessus au Club de la Presse. Mais nous allons maintenant donner la parole à nos auditeurs. Vous savez que c'est ça aussi le principe de l'émission. 90, 86, 35, 35, 91, 36, 63, 75. Mais bien avant, nous faisons un clin d'œil à nos annonceurs.
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0: Nous sommes de retour dans cette émission Club de la Presse et maintenant nous nous ouvrons à vous. Vous pouvez nous appeler au 90 86 35 35 91 36 63 75. Nous avons notre premier auditeur en ligne. Allô?
1: Allô? Attends, je vais diminuer le volume.
0: Allô, bonjour.
1: Bonjour.
0: Allô?
1: Oui, c'est monsieur Joseph.
0: Monsieur?
1: Allô?
0: Oui, c'est monsieur?
1: Oui. Oui.
0: Allô, votre nom. Allô, votre nom. Oui, votre nom, c'est. Allô.
1: Je voulais m'assigner.
0: Décidément, il n'a pas de retour. Hein. On va recevoir notre auditeur. 90 86 35 35 91 36 63 75. Allô.
2: Ah, Pasteur, bonjour.
0: Bonjour, Basile. Comment vous allez?
2: Oui, tout bonnement.
0: D'accord, allez-y.
2: Eh bien, les fêtes là de voilà. Moi, je pense même que l'on doit remercier Dieu que ce n'est plus avant un mois là, tant qu'ils l'ont ramené à combien, une semaine, vous dites, non? Ah, on doit remercier Dieu. Hein. Bon, maintenant, si c'est en tant que président, il va chaque année et toutes les autres fêtes, il ne met pas pied. C'est pour nous dire pourquoi que les autres fêtes d'argent ne le concernent pas ou bien comment est-ce qu'on va en annoncer les choses. Bon, par exemple, la fête de la si on veut parler de celle-là, c'est une fête de très grande fête. Ça ne concerne pas une préfecture, ni même plus de 20 préfectures. Hein. Donc, je ne sais pas comment ça se passe. Il faut attendre que tout le monde soit présent avant dans leur fête. Je ne sais pas. Ce sont des trucs que moi je jette comme ça à l'air seulement. Je ne sais pas si vous me comprenez ou pas. Bon, mais bonne émission.
0: Très d'accord. Merci, Basile, pour votre intervention. 90 86 37 35 91 36 63 75. Vous pouvez aussi nous envoyer de messages, hein, vos commentaires sur notre numéro WhatsApp 90 45 78 57. Allô? Allô, bonjour.
3: Bonjour, monsieur Pascal.
0: Oui, bonjour, c'est Waris.
3: Oui, j'ai salué le plateau.
0: Depuis Azan.
3: Oui, d'accord. Concernant les Valas, les Valas au nord, et la participation de chaque édition du président du conseil à cette célébration devait être revoir. C'est vrai que un de vos confrères l'a dit que le président de la République ne peut jamais ne pas être présent parce que il est à guerre, mais c'est vrai, mais on devait aussi le sentir dans d'autres célébrations dans tous les coins du Togo. C'est vrai qu'il ne peut pas être présent dans toutes les célébrations, mais il va falloir qu'il fasse un effort, qu'on le retrouve au moins cette année dans la paix. À deux ans, puisqu'il y a de cela très longtemps que on a vu hier le président de la République et aujourd'hui le PC dans une telle fête dans la ville.
0: D'accord.
3: Il est déjà invité via votre radio. Merci.
0: D'accord, merci. Oui, l'invitation, je pense que c'est reçu. Alors, bonne émission. Je crois que le Ghana a des ministres. Toutefois, le président lui-même est sur le terrain pour constater les faits. Essayons de copier de bonnes choses. C'est Joël qui nous écrit depuis Agoué. 90 86 35 35 91 36 63 75. Les deux numéros sur lesquels, bien sûr, vous pouvez nous appeler. Allô?
4: Pascal.
0: Bonjour, monsieur Gado, comment vous allez?
4: Ça va très bien. Bonjour, plateau.
0: Oui.
4: Bon, je voudrais poser une question à mon frère Djakouti. Je crois qu'il est un peu l'homme de Dieu, il connaît bien la Bible. Bon, descendre dans la boue, aller voir les sinistrés et puis à la maison. Bon, lequel est bénéfique? Puis moi, je voulais savoir, hein, c'est pas que bon, je suis en train de faire l'amalgame. Lequel est bénéfique?
0: Ça
4: bon,
0: dit,
4: secondo, oui, on dit que le PC ne fait pas avec les, dans les autres régions. Moi, je crois que peut-être c'est question de sécurité quand même. Est-ce que le cap peut... Bon, c'est pour la sécurité, là. Peut-être à cause de ça. Bon, moi, ce que je voudrais vous proposer comme solution, là, à propos de notre ami Sad Gaou, vous les journalistes, là, il faut demander au gouvernement de libérer Sad Gaou et ses frères. Parce qu'on ne peut pas laisser les gens comme ça, on ne les attend même pas. Même chaque année, bon anniversaire, ça qu'on n'attend pas, c'est pas sûr, il faut les libérer. Merci, bonne journée.
0: Merci, M. Gado, pour votre intervention. Bonjour, le plateau. La forte mobilisation au Zévala n'est pas forcément liée à l'ampleur de la culture, plutôt politisée. D'où le vide et la lenteur dans l'administration. C'est Sadik qui nous écrit depuis à Gwezongo. 90-86-35-35. Allô? Allô, bonjour.
5: Respect, Pascal.
0: Respect partagé, Patrick. Comment vous allez, le commandant?
5: Ben, le commandant m'a mané. Je dis bonjour aux autres confrères qui sont avec toi là-bas.
0: Oui, d'accord.
5: Bien fait de ramener le sujet de la réussite de nos enfants qui ont passé les examens du baccalauréat. Sauf que, Pascal, vous savez, une chose de réussir à ce bac, l'autre aussi, c'est d'entamer une nouvelle étude, une supérieure. Et ça, ça nécessite des documents. Ben, nous constatons que avec le changement de la nationalité, ça pose un problème. La première chose, ce que moi j'ai subi, depuis que j'ai voilà ce document pour que je puisse faire la nationalité à ma fille, ça traîne. Alors que bientôt la rentrée universitaire, donc je prierai la dame, la directrice là, que vous avez reçue entre temps, que c'est ce moment-là, on a plus besoin de quoi, de tout faire pour que la nationalité puisse être parvenue pour qu'on puisse entamer les dossiers. Il y a la carte à faire là-bas, il y a d'autres documents pour continuer et l'école. Donc, sûrement que ça soit délivré pour que nous puissions entamer les documents. Ça, c'est un de deux. J'ai apprécié vraiment c'est-à-dire l'intervention de M. Nyang, c'est Uriel Nyang, non, c'est ça?
0: Uriel Nyang.
5: Oui, tout ce qu'il a bien développé là-bas concernant tout ce qui tourne autour de la fête des Valas, il n'a pas menti. Je ne suis pas un natif de là, mais Pascal, je te dis un jour, si tu participes à Evala, la prochaine édition, tu auras encore cette envie d'y aller. Et c'est ce que je te dis. Je parle aussi à mon ami le barbu. Si vous faites un tour hein, à Karao au moment des Evala, vraiment au-delà de la lutte, je te dis que c'est toute une fête qui tourne autour de cette tradition-là. Ben, bon, j'ai aimé aussi ce que vous avez dit, que les administrations, je me dis, ben, que voulez-vous, le patron est en déplacement, ben, c'est ça quoi, bonne émission.
0: Merci Patrick pour votre intervention. On va recevoir le dernier auditeur pour le compte à l'heure de cette émission. Allô? Allô, bonjour. Allô? 90, 86, 37, 35, on reçoit le dernier auditeur. Allô?
6: Oui, bonjour, monsieur.
0: Oui, bonjour, comment vous allez?
6: Bien, je suis au volant comme ça, je suis à l'émission.
0: J'espère que vous êtes arrêté quand même avant
6: non,
0: de mettre
6: la... de la pharmacie à Gonigalama.
0: D'accord, allez-y maintenant.
6: Qu'est-ce que je voulais dire? C'est monsieur Poli Gagnon, Hervé, j'appelle de dire.
0: Oui, monsieur Poli Gagnon, voilà. Allez-y, oui.
6: Qu'est-ce que vous voulez dire concernant la fête? Ce n'est pas Evala seul qui est la fête au Togo. Mais quand il y a la fête Evala là, l'administration se déplace. Tous, ils se déplacent. Le carburant, l'hôtel, tout ça, c'est au dos du contribuable. Et pour d'autres fêtes, pourquoi ils ne le font pas? Merci, bonne émission.
0: Merci, M. Folie Gagnon, pour votre intervention. M. Folie Gagnon, c'est le dernier auditeur pour le compte à l'heure de cette émission. On revient au plateau pour faire un dernier tour de table avant de mettre fin à l'émission. Jacques,
7: oui.
0: Vous avez écouté les uns les autres.
7: Justement, il y a Gado.
0: Oui, qui vous posait une question.
7: Bon, écoutez, Pascal.
8: Ou bien on te rappelle la question.
7: Non, je l'ai. Je l'ai écouté. Oui. Vous savez, quand je dis que le PC est sûrement en train de jeûner, de prier pour sûrement les inondations, cela ne dédonne pas ce que le PC puisse aller effectivement sur le terrain pour visiter nos compatriotes qui ont été sinistrés, c'est pas ce que je voulais dire. Et je crois que c'est de bonne guerre même, Pascal, c'est de bonne guerre que et les ministres, et le président du Conseil, et le président de la République puissent aller sur le terrain pour visiter nos compatriotes par rapport à la situation qu'ils sont en train de traverser. Et c'est comme un père qui voit son enfant se noyer. Le papa ne peut jamais dire que je ne sais pas nager, donc je vais laisser mon enfant périr. Donc je crois que c'est de bonne guerre que le président du Conseil puisse descendre sur le terrain, visiter les compatriotes et le président de la République et les ministres également de le faire. Moi, je crois qu'il ne faudrait pas que les gens pensent que nous sommes en train de dédouaner le président du Conseil ou le président de la République ou nous les ministres. Mais ce que nous sommes en train de dire, moi, j'ai tout juste donné un avis. Et peut-être qu'il n'est pas descendu, peut-être qu'il était en train de prier, c'est ce que j'ai dit. Mais je ne suis pas en train de cautionner pour dire que le président du Conseil ou bien le président de la République ne doit pas descendre sur l'arène pour saluer nos compatriotes qui sont effectivement sinistrés. Donc je crois que il faudrait que nos compatriotes comprennent quand des choses comme ça arrivent, il faut effectivement une solidarité qui vient d'en haut vers le bas, c'est-à-dire que nos premiers responsables qui doivent effectivement descendre dans les arènes pour constater la souffrance également des populations, parce que Pascal, au jour d'aujourd'hui, il y a également nos frères, nos sœurs qui ont toujours les pieds dans l'eau. Dans les maisons, il y a toujours de l'eau. Donc, je crois qu'il faut effectivement cette solidarité gouvernementale, en commençant d'abord par le président de la République, le président du Conseil, et même les présidents des institutions. Parce qu'aujourd'hui, Pascal, les ménages ont besoin du savon. Ils ont besoin effectivement de tout.
0: Et il faut cette solidarité.
7: Ah oui, il faut cette solidarité. Non, je crois que c'est de bonne guerre pour que chacun d'entre nous, nous puissions effectivement apporter une pierre à la construction de l'IFSIR, qui est notre Togo.
0: D'accord. Uriel ?
8: Non, il faut qu'on essaie de résoudre le problème en le prenant depuis la racine. Et au lieu d'attendre toujours que les gens soient sinistrés, leur apporter du soutien, et il faut que vraiment les membres du gouvernement fassent leur travail pour apporter la vraie information au président du Conseil. Je pense qu'il en a besoin pour nous gouverner au mieux. Il en a besoin pour prendre des mesures urgentes et résoudre le problème. Au lieu de laisser l'ONU menacer, qu'il construise les routes, qu'il construise les retenues d'eau, qu'il fasse ce qu'il faut faire pour qu'une fois qu'il y a une grande pluie, que l'eau puisse se diriger vers les lagunes, vers la mer, vers les rivières, etc. Et on ne va pas attendre toujours que l'eau vienne menacer les paisibles populations avant de les amener dans des écoles ou partout et leur apporter des nattes. Je pense que cette mesure doit être dépassée. Ça, là, ce n'est pas... Ce n'est pas bon pour l'image du pays. On doit dépasser ça. D'accord. On peut créer des conditions pour éviter que les gens ne soient sinistrés.
0: Merci Uriel. Oui, Gosson.
9: Oui, c'est juste pour faire un clin d'œil à celui-là qui m'a appelé le barbu.
0: C'est Patrick.
9: Voilà.
0: Le commandant.
9: C'est ça. par rapport à ce que Uriel avait dit, du fait que nous ne travaillons pas, c'est vrai, par rapport à mon âge, je reconnais que j'ai passé plus de la moitié de ma vie sur la terre. Et je me suis assez amusé. Aujourd'hui, avec les petites charges que j'assume, voir ma fille réussir, ma famille s'épanouir, me tient plus à cœur que d'assister encore à des fêtes. Dans ma localité, il y a des fêtes. À Thévier, il y a des fêtes, à Notier, il y en a. Mais franchement, je veux utiliser le peu de temps qui me reste encore sur cette terre à être plus utile. On s'est vraiment amusé quand on était plus jeune. Voilà. Ce temps-là est... On doit pouvoir arrêter un jour.
8: On doit travailler mieux.
0: Merci. Ouais. Merci. Alors, on termine avec ce commentaire de notre, justement, de cette auditrice. Bonjour Pascal et bonjour à toute l'équipe du jour. Monsieur Jacques disait que c'est pendant la période des Valas que les hôtels font une bonne saison. C'est aussi parce qu'on a manqué de faire la promotion du tourisme intérieur. Sinon, ce n'est pas normal. Il n'y a qu'une vraie politique dans ce secteur. Alors, pour faire gagner les autres régions également, C'est en cela que je me demande vraiment à quoi sert le ministère du tourisme, sans oublier que le tourisme intérieur doit être soutenu par un bon pouvoir d'achat. C'est Mme Sonia qui nous écrit.
8: Oui, c'est sûr, ça. Elle n'a pas écouté ce que j'ai lu.
0: C'est sur ce message de Mme Sonia que nous mettons un point final à cette émission. Jacques Dacouti, merci d'être passé dans cette émission. Urel Nyang, merci d'être passé. Bien sûr, merci pour vos diverses contributions bien sûr, à ce débat. Goston Ketomanyan, je n'ose pas vous appeler Babu. merci quand même d'être passé alors dans cette émission. Merci à vous tous qui nous avez suivis, vous qui nous avez appelés aussi pour vos diverses contributions à ce débat. Merci à vous. Merci à Charity Senaya qui a assuré la mise en onde avec un regard bienveillant de Michel Kokuvitok Betomega et Jérôme Dakouta a assuré la mise en ligne. Je suis Pascal Lossou. Je vous retrouve demain. Au revoir.

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4: 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Là, c'est la secrétaire. 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Oh, les gens, numéro bizarre, ouais. Sur le ouais. Nous, qui m'y bon, les filles, hein, y'bé. 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Va m'y pas comprendre. M'y comprendre. Au moins, au moins, m'y comprendre, nous, les fonds. 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
5: éducation en deux étapes
4: qu'on a flashé donc et nous on est tellement nous important que on la trouve à la demande du médio parce que du médio que comme et n'y a qu'un haut mais je n'ai pas eu il y a ouais en citant bébé nous y a tout mis à dire mais la team et d'abord j'ai mis là non quotidien tous les jours donc il y a par exemple on aime se préparer l'india au maro détail de mais qu'est-ce qu'on t'en sait à Gilajo? C'est vrai, mais pression, on m'a dit. Ce 8h et 17h, mais on a posé à mes vies. Pose déjeuner, pose café. Voilà. Et moi, on speed. C'est-à-dire que. Et nous, ce coup, on m'a dit, toi, Igwa. Et t'as dit là, on s'en a. Qu'est-ce qu'on a voir?
2: On l'a voir.
4: Mable, oh. Et il y a deux bena et surtout deux formateurs de.
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4: 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Qu'est-ce qu'on a, monsieur Léon? 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
5: Merci beaucoup. N'y a pas faux que nous avons fait. Nous avons fait une formation en tant que Benao. Je pense que tout le monde a fait un diamant de Benao pour faire une Gabi. Mais sans le Seigneur, bien quoi,
2: Gabi, il est quoi? Quand on dit bon fond, il y a une première caméra. Ça va. Elle est sur reposer, vider. Elle a trouvé un sort de haut.
5: Mide Benao. Tout le monde a fait la cybersécurité. C'est un sujet très pertinent. Le sujet de Benao est délicat. J'étais là, c'est une que venait du comme vieux tout bain à me connu n'a qu'à d'or tôt à l'homme n'a me connu journaliste et de la sur formation à l'aurora tout minot gamme à mes tout du comme vieux d'eau et donc comme on a les filles comme mobilisation sensibilisation c'est d'ordre éducatif mais les bénins à mille bénins à vous les filles à cause de à mes amis les clans des baleines de l'aimé et que ben qu'est-ce et lien à l'eau et car nous situer dans les caodis lien bizarre lien à l'eau les hommes on a protégé il y a des manières de détecter ces liens là. Manière l'écho, la porte, lien que vous me protégez. Et est-ce que nous avons fait un HPTTR? Et nous avons slash batcham non. Je vais vous dire que vous avez dit que vous avez dit que vous avez dit que vous avez dit que vous avez dit que vous avez dit que vous avez dit que vous avez dit que vous avez dit que vous avez dit que vous avez dit que vous avez dit
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0: a distribué 60 000 50 000. Quelque chose c'est lié.
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0: 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On m'a te partager gagner vraiment en ligne. Eh on la pour réfléchir. Donc on est
2: déjà
0: Il suffit qu'un analyste analytique, un peu compliqué, on peut donner un numéro de téléphone, on l'a envoyé, on l'a envoyé, le numéro de téléphone à Olayo, béton, bon, et bien, bon, code de téléphone, le numéro de téléphone à code de Libadi, on m'a dit comme le Vidia, il est là, il est là, il est là, il est là, il est là, il est là, il est là, il est là, il est là, il est là, il est là, 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Donc, ce qui veut dire que protection des données est en concours, mais il y a un tour, vigilant. Et voilà, voilà les termes. Maintenant, sur les réseaux sociaux, dit que c'est des tchakbatois, IA, intelligence artificielle.
2: Et
0: IA, oui, mieux formation, ils sont au milieu. Oui, au milieu, les institutions, ils sont au formé, les toute une semaine, les IA, les IA, les livre gang le poro so da la on a gbe se gbe mi le formation di e gbe video si le na ola ti so photo a o video kun ti bo le pompo a so voix doji mais ce n'est pas toi
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0: 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Ou ce Togo leur business. Et j'ai dit, ah, mais il y a quelqu'un, calcaire, ciment, tout ça là. Ah, mais ça doit pas t'en. Il y a un Samy, on doit savoir si c'est un pognon. Tu sais, Samy, il y a dit, chaque fois, leur levée de fonds, le 8 mois, levée de fonds, bah, bilatéraux, bah, multilatéraux, 8 mois, tu es arrivé à demain, 25 milliards, 2 milliards. Depuis que faut avoir, j'ai dit, caca, 10 dernières années, levée de fonds, quoi. 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
0: 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Et c'est quand même une manipulation sur l'électorat ou sur la population. C'est une manipulation positive. C'est-à-dire que du coup là, c'est bien on le dira pas le côté. 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
0: 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Parmi les blancs, il y a des gens qui sont en train de se faire chaque année. Et il y a des gens qui sont en train de se faire. Et c'est ça, il y a des vidéos qui sont en train de se faire. Mais il y a des gens qui sont en train de se faire. Voilà, il y a des gens qui sont en train de se faire. Voilà, il y a des gens qui sont l'année prochaine. Non, gouverner, c'est prévoir. Il est très important que nous gouvernons, on prévoit, nous y sommes. Nous sommes en train de se faire. Nous sommes en train de se faire le 2 février.
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4: 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Mais nous sommes en train de nous faire des choses. C'est vrai que
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0: 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Si on a un coco, on a un gomme, il y a un roi. On a une collectivité, on a un état d'assis, anarchie, on a un foncier, on va. Alors, si on a un coco, on va te dire. Il y a un bon moment, il y a un gars, il y a un mec, il y a un mec, il y a un mec, il y a un mec, il y a un mec, on va s'y aller avec un plateau, à mon dieu, on va s'y aller. 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Et c'est peut-être tout le fils qu'on est là, filé, pour toi, pour moi. Est-ce que mes dirigeants, on dirigeait sur ça? Tu fais, les camions m'ont béni,
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1: responsabilité.
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2: nous, on va voir. Et les mecs, par état, on va pas 90% état. Ouvrage, quoi, là-haut. La collectivité, c'est ça, la fumée. 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Ghana, j'ai après une semaine, d'ailleurs, le Nga. 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
0: 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Peut-être la gamme est mariage ou là-bas.
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3: 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On a, on a, en fait, à sur le principe un problème là. Mais voilà, on y a des forages qu'on connaît. Quand on contacte le ministère, bah, mais on dit, mais on me dit que même quoi avait créé problème là. On a des forages qu'on connaît, mais il y a réhabilité. Par forage qu'on connaît, il y a nos réhabilités à grouper la soie, dans la soie, si elle entoure.
4: Grouper l'hétrogène.
3: Il y a eu le tournant maintenant. Groupe électrogène. Okay. 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Mais quel est le groupe ami? D'abord, on décide à tout. Et bien, répondant que le ministère de l'eau, les directions de l'eau, donc, direction de direction régionale, là, donc, ministère, là, quand on envoie un courrier, va, quand on samedi, qu'on a au droit, à la veille, 21h, mais, et on a eu bombé, et nous, qu'on veut y avoir. Matéo. Mais qu'est-ce que j'avais au douana mioyo, Roger? Mais le partenaire, partenaire, le prêt, l'enforage, équipé d'énergie solaire. Mm-hmm. Mais, ah, nénénéa, moi j'ai vu une Nicolas Théoa. Voilà, ouais, ce que sur le principe, ils ont reçu Bélani Kakao. Voilà, informé hiérarchie. Oh, c'est mardi au Léon, on va avoir réunion au bout. Vendredi, 21h, quoi. Il y a un message, mais nous t'en t'es, nous mais quand même, on t'a non. 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
3: 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Il y a un gouvernement, il y a un gouvernement, il y a un projet de fond, mais il y a un forage. Il y a un gouvernement, il y a un gouvernement, il y a un projet d'abord. Il y a un tournoi, il y a un partenaire, il est prêt. Et quand on te doit, qu'on couvre de 10 ans, mais bon. 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
3: 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Et de la foi, parce que, attends, il faut être le moment. On n'a pas le moment. Mais demande à moi, on est prêt à être tout. Parce que, on me consultait, Roger, on était avec nous. Mais est-ce qu'il a demandé de réagir avec lui? Avec quoi, on a faim, non? Dis-nous, on va bien nous vivre, tu connais où? Mais là, on s'attaque à Roger. Rogère, mais qu'est-ce s'attaquer
1: à
3: voilà, on est bien. 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
1: Oh, courrier.
3: Yo, mais sur le principe, mais il t'a dit, qu'il y a 21h, il y a un mec qui est chez les conseillers. Moi, on est irréchant. Parce que quand tu me dis, si j'avais irréchant,
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4: 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Que imaginez, à mener au Nadi le concours, les fonds publics actuellement,
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4: on
1: va voir les
4: fonds
1: publics,
4: peut-être à 5 heures, pour le mieux. Là, je vais vous proposer que à mon coup, pas les fonctions publiques, mais comme nous dit pas mérite, on a qu'à faire sortir leur liste, non? On est du roi de haut, oui.
3: C'est ça?
4: On est du roi de haut, on a fait les concours fatigués, donc, quand on a fait les concours fatigués, on a fait les concours fatigués, on a fait les concours fatigués, on a fait les concours 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conférence de presse, Nayi Kudo, acteur de la. Elle est au monde du travail. Et les Globina, les Ya, Yeni, et nous, chef de l'État, et les Demobina, il y avait membre de famille Koto, Koto, il y avait nos soins à l'étranger, à voir, il peut-être le contribuer à un poids, et nous, qui est du Mébi, qui est le gouvernement, à l'homme, il y a un Yamli, moi je vais le soigner, à quel avantage? Et il n'a pas de joie. Dès à présent, en 2017, on a eu un concours. Et on a eu un Américain qui est gouvernement. Et l'impôt, c'est le cas où ça ne va plus exister.
1: Le gouvernement est beau, c'est
4: le devienne. Mais monsieur, les cadres sont les séances, on va fermer tu yon. Et bien, il y a un peu de sac benade. Allons étudier talent. Mais bien, sur le talent, on a eu un coup de nez qui est verrouillé système, qui est corruption, quoi. Il y a eu un dossier sur le concours. Mais le ministre est blanc en 2019 à 2020. Il y a quelqu'un qui a dit même temps. Il y a quelqu'un qui a dit.
0: Parce que je suis pas venu à la maison, je suis pas venu à la maison, je suis pas venu à la maison, je suis pas venu à la maison, je suis pas venu à la maison, je suis pas venu à la maison, je suis
1: pas
0: venu à la maison, je suis pas venu à la
1: maison,
0: je suis pas venu à la maison, je suis pas venu à la maison, je suis pas venu à la maison, je suis pas venu à la maison, je suis et il y a le vivre de l'eau, parce que
1: moi,
0: Ok, le mien est pas fondé, non, des
1: pays qui n'ont pas de la vie pour voir. Les compositions, y a un tir.
3: Au Pobé, Togo, Trouva, nous n'y avons pas de busquets. Alors, d'Amoko, une beblé, concours, Amoko, une faux, tu concours, mais moi, mais moi, de Rogo.
1: Mais quoi, on a fait les noms.
3: Ce qui veut dire que le ministre Baram ou Abidor.
0: C'est ça.
3: Puisque, eh, non, fond. Aussi, va ou une fille dans les fonds d'entretien. Ne nous avons faux diplôme, nous ne sommes pas les
1: Guyanais.
3: Quand je suis venu, j'ai des doctorats. Belgique, France, Afrique, Canada, Togo, Panama Kudo, Uruguay, Et il y a comme la vie, mi on a lui mi amour de tene parce que amere be ni odo ti di are faut tu prom binga et concurrent to be problème que bello le to gagne me ah ça me sont amené que to go concours là ro ma con mena
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3: 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On m'a ouvert à grande échelle. Ministre, directeur général, là, ça me 5 lola. Directeur central, là, ça me 3 lola. 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
1: On l'a tourné, on l'a tourné,
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3: 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Oh, toi, tu as fini, ouais, parce que jamais. Fifia, derrière moi, souvent, il tient au yon, on va parler. Non, ouais, non, équitablement. Quand j'ai sorti, j'avais recrutement dit.
1: Non, concours à un proclamé.
3: Je préfère la proposer à me. Général, elle a proposé à me. Quand j'ai médecine. Non, non, non, quelqu'un. Elle ne parle pas de son latin. Mais elle est passée à un téléphone. Elle est allée.
1: Elle
3: a été tout le monde. Quand j'ai médecine. Bébé, non, ni médecin, quoi. Viola, ni médecin, quoi. Ne viens pas de me dire, papa. Ne viens pas de me dire, elle est comptable. 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

0: C'est l'heure de la fiesta matinale sur la radio Canal FM ce mardi 14 juillet 2026. Si vous aimez la France, comme nous tous, nous l'aimons très bien dans nos cœurs, la France réside toujours dans notre cerveau. Aujourd'hui, le 14 juillet, c'est l'indépendance de la France, notre métropole d'ailleurs. Mesdames et messieurs, si vous nous rejoignez sur la radio Canal FM, il sont 6 heures passées de 30 minutes avec cette petite pluie qui s'abat encore sur Lomé, la capitale. Apprêtez vos manteaux histoire de ne pas se faire mouiller par la pluie. De toute façon, ceux qui sont déjà réveillés très tôt ce matin, vous savez ce qu'il faut faire. La prière avec le bon Dieu Jésus nous a libérés, nous autres. Thomas Dattelli au platine, au microphone, je me nomme David Agboati, de Vieux Béto.
1: Jésus est le même hier, aujourd'hui, éternellement. On va louer Dieu. Oh yes.
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0: Bon réveil à toutes et à tous. Vous êtes sur la 93.5 émettant depuis l'immeuble des Campos, ici dans le quartier Anoukopé. Le 14 juillet, nous vous le rappelons, c'est la date d'anniversaire, l'indépendance donc de la République française, la fête nationale française, également appelée le 14 juillet, est la fête nationale et un jour férié en France. Bon, si vous le voulez aujourd'hui, vous qui aimez très bien le pays, vous êtes au Togo, vous voulez férier ça, en tout cas, ce serait personnel pour vous, ici au pays, au 228. Très belle journée à un grand ami qui nous suit, il s'appelle Monsieur Camille. Bonjour à vous et bon anniversaire à vous, puisqu'aujourd'hui, c'est la déclinaison justement de votre prénom que vous allez suivre.
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0: Le prénom du jour, Camille, c'est un prénom mixte que peuvent porter les filles comme les garçons également. Le prénom Camille provient du terme latin Camillus qui signifie serviteur de l'autel. On peut le comparer à un enfant de cœur, assistant le prêtre romain pendant les rituels, pendant les messes. Donc, mais ce qui nous intéresse ce jour, c'est le caractère de Camille. Camille, très indépendante, ne manque pas de sens des responsabilités. Les travailleurs et puis aiment se retrouver en société pour se défendre et prendre un peu du recul. Camille, votre anniversaire, c'est donc aujourd'hui. Et puis, nous vous rappelons comme quoi, aujourd'hui également, c'est l'anniversaire de Angélique Paseloko Hinto, Usinu Kanjo, Manta, Zogben Kijo. Je ne sais pas si j'ai bien prononcé le nom, mais de toute façon, elle va me pardonner là où elle se trouverait actuellement, Angélique Kidjo.

la star béninoise. Elle doit avoir 65 ans aujourd'hui, ce n'est pas donné. Quand vous la voyez sur scène, on dirait une jeune fille. Mais ah, elle a vécu, elle a fait des années. Angélique Kidjo, bon anniversaire du côté du Bénin. Si vous allez au Bénin, cherchez-la et puis faites tout pour la trouver pour que notre message puisse l'atteindre. Merci elle-même. À la chance de nous suivre sur le www.canalfm.com. Angélique Kidjo, bon anniversaire.

0: Angélique Kidjo, Florent Pagny ont repris cette belle harmonie que vous connaissez très bien, l'harmonie originale. Ça nous vient de l'Afrique du Sud avec cette grande reine qui n'est plus de ce monde. Vous la connaissez, Myriam Makeba, c'est d'elle que provient justement cette harmonie malaïka. Très belle journée à tout un chacun de vous. Vous avez le charme, vous êtes beau, mais vous n'avez pas d'argent. Contactez-vous tout simplement de votre beauté. L'argent suivra quand vous aurez du vrai boulot. 6 heures passées de 41 minutes sur la radio Canal FM. Auditeurs fidèles, c'est l'heure du message des astres ce matin.
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0: Et donc, les astres vous parlent à travers les béliers. Les béliers sont entre le 21 mars et le 19 avril. Amis béliers, vous inspirez et vous vous surprenez vous-même, surtout si vous osez montrer un brouillon plutôt que viser la perfection. Ah, l'apprentissage se fait à bon rythme et la communication est claire pour vous ce matin. Dites les choses simplement, vous serez entendu. En revanche, une petite brume intérieure peut passer sur le sens ou la foi. Rien à forcer, mesdames et messieurs, juste à écouter. Trouvez l'équilibre entre confiance et humilité pour une efficacité optimale. Votre chiffre porte bonheur. 46, c'est la couleur du jour pour vous, c'est le jaune. Le meilleur moment, c'est 11 heures. Les taureaux sont nés entre le 20 avril et le 20 mai. Votre évolution intérieure avance à un rythme régulier, sans grand fracas. Et c'est précisément ce qui vous convient. La créativité est bien soutenue, mais vous pouvez produire quelque chose de beau ou d'utile, surtout si vous vous imposez un cadre. L'apprentissage progresse doucement, tandis que votre communication brille. Dites ce que vous pensez, voilà. Dites ce que vous pensez avec tact. Vous serez entendu du bon moment. Oui, vous serez entendu au bon moment. Posez une micro-intention, écrivez 3 lignes. Envoyez un message important ou lancez une idée créative en version brouillon. Les visions audacieuses méritent des actions tout aussi audacieuses. Il faut oser aujourd'hui, mesdames et messieurs les taureaux. Votre chiffre porte-bonheur 79, la couleur du jour pour vous, c'est argent. Et le meilleur moment, c'est 21h. Les Gémeaux sont nés entre le 21 mai et le 21 juin. Amis Gémeaux, l'inspiration est au rendez-vous. Votre créativité s'exprime avec force et peut devenir un vrai moteur de confiance. Le nœud lunaire vous encourage à poser des actions alignées, même modestes, sur ce qui fait vibrer, voilà, sur ce qui fait vibrer votre intériorité. Ah, en revanche, la communication demande plus de délicatesse. Écoutez d'abord, reformulez ensuite. Vous éviterez les malentendus. Mesdames et messieurs les Gémeaux, petit conseil pour vous. Notez une idée créative et donnez-lui une première forme concrète. Ça peut être brouillon, croquis ou encore plan. Posez des actions inspirées sur des projets qui font vibrer l'âme. Votre chiffre porte-bonheur, 37, la couleur du jour pour vous, c'est multicolore. Et le meilleur moment, c'est 13 heures. Les cancers, vous êtes nés entre le 22 juin et le 22 juillet. Amis cancers, votre créativité, votre esprit d'apprentissage sont au beau fixe. Mais vous captez vite, mais vous formulez bien, vous transmettez avec aisance. Mais côté intérieur, la progression se fait par petites vagues. Pas besoin d'accélérer, juste de rester régulier ou encore régulière. Neptune favorise l'inspiration, tandis que le soleil vous aide à donner une forme concrète à vos idées. Une attitude positive ouvre des possibles là où vous ne les attendiez pas. Ouais, ça c'est bien. Votre chiffre porte-bonheur, 65. La couleur du jour pour vous, c'est le jaune. Et puis, le meilleur moment, c'est 11 heures. Les lions, vous êtes nés entre le 23 juillet et le 22 août. Amis lions, votre créativité est lumineuse et votre communication particulièrement inspirée. Mais vous pouvez convaincre, écrire, présenter et puis raconter. Ouais, c'est un signal de repos et de simplification pour vous, mesdames et messieurs, si l'esprit se brouille. Côté intériorité, mesdames et messieurs, cherchez l'équilibre entre concret et sens. Une petite pratique régulière vaut mieux qu'un grand élan irrégulier. Faire confiance à vos instincts et poser une action audacieuse vers ce qui a du sens. Votre chiffre porte-bonheur, 59. La couleur du jour pour vous, c'est la couleur lavande. Et le meilleur moment, c'est 16h. Les vierges, vous êtes nés entre le 23 août et le 22 septembre. Votre croissance intérieure avance à un rythme régulier. Et c'est très bien ainsi. Chiron soutient une progression discrète mais solide. Ah, côté créativité, vous consolidez vos techniques plutôt que de chercher l'effet. Waouh, c'est bien pour vous les vierges. Intellectuellement, la journée est favorable pour étudier, rechercher, apprendre. Mais veillez à écouter davantage que parler si la conversation se tend. Micro-action. Choisissez un sujet à approfondir et faites 30 minutes d'apprentissage concentré. Puis notez une idée clé pour renforcer les bases avant de vous aventurer sur de nouveaux terrains. Votre chiffre porte-bonheur, 68, la couleur du jour pour vous, c'est argent. Et puis le meilleur moment, c'est 12h. Nous continuons avec les balances. Ceux qui sont nés entre le 23 septembre et le 23 octobre, créativité est particulièrement inspirée. Votre créativité, donc, est particulièrement inspirée. Une idée peut devenir un projet et vous lui donnez une forme simple et immédiate. Les échanges sont fluides et Mercure soutient l'apprentissage à un rythme confortable. Mais vous retenez mieux en découpant. Sur le plan intérieur, la stabilité se construit par de petites habitudes plutôt que par une grande décision. Faire confiance au processus tout en restant adaptable face au changement. Vous comprenez là, votre chiffre porte-bonheur, 71, votre couleur du jour, c'est le bleu. Et le meilleur moment, c'est 22h. Les scorpions, vous êtes nés entre le 24 octobre et le 22 novembre. Votre créativité est en hausse. Vous inspirez, vous captez, mais vous transformez. Cela nourrit votre confiance. Mais côté communication, c'est une journée idéale pour écrire, présenter, demander et expliquer. Vos mots tombent juste. Voilà. L'apprentissage demande plus d'efforts. Alors, fractionnez un point précis, un exemple, puis une pause, plutôt que de vouloir tout comprendre d'un bloc. Accordez-vous 20 minutes de création ou d'écriture libre pour clarifier vos idées. Ah, se concentrer sur le progrès plutôt que sur la perfection. Aujourd'hui, mesdames et messieurs les scorpions, ça vous revient. Mais retenez que votre chiffre porte-bonheur, c'est 89. Votre couleur du jour, c'est le violet. Et le meilleur moment, c'est 11h. Les sagittaires, vous êtes nés entre le 23 novembre et le 21 décembre, votre créativité est en pleine forme. Idées, envie, images mentales. Mais tout se connecte facilement, les sagittaires. La spiritualité est aussi favorisée avec une lucidité qui vous aide à comprendre ce que vous ressentez vraiment. Apprenez sans vous presser. Vous comprenez, amis sagittaires, apprenez sans vous presser. Un petit pas aujourd'hui vaut mieux qu'un grand virage improvisé, même si Uranus vous tente. Petit conseil, notez 3 idées inspirantes et choisissez en une à concrétiser dès demain. Mais alignez vos actions avec une vision à long terme plutôt qu'avec des solutions rapides. Votre chiffre porte-bonheur 37, la couleur du jour pour vous, c'est le café. Et puis le meilleur moment, c'est 13h. Les Capricornes sont nés entre le 22 décembre et le 19 janvier. Amis Capricornes, vous savez trouver les mots justes et cela peut débloquer une situation plus vite que prévu. En revanche, côté spiritualité et apprentissage, l'élan demande un effort. Avancez par étapes sans vous juger et gardez l'équilibre entre concret et intuition. La créativité est stable pour vous, les Capricornes. Parfait pour perfectionner une technique plutôt que viser le chef-d'œuvre. Un élan positif se construit à partir de petites décisions délibérées. Votre chiffre porte-bonheur, 46, c'est la couleur du jour pour vous. C'est la couleur multicolore. Et puis, le meilleur moment, c'est 15h. Les Verseaux, vous êtes nés entre le 20 janvier et le 18 février. Amis Verseaux, vous inspirez facilement et vos idées prennent une forme plus concrète si vous leur donnez un cadre. Mais, amis Verseaux, écoutez très bien. Spirituellement, la progression est discrète mais réelle. Vous consolidez plutôt que vous réinventez. Ah, micro-action, écrivez une page d'idées et puis sélectionnez-en une seule à tester aujourd'hui. Oui, les Verseaux, choisir ce qui respecte le cœur tout en restant pratique. Votre chiffre porte-bonheur 79, la couleur du jour pour vous, c'est le sien. Et puis, le meilleur moment, c'est 20h. Nous concluons avec les Poissons, ceux qui sont nés entre le 19 février et le 20 mars. Ah, vous progressez en peaufinant une compétence plutôt qu'en cherchant l'inspiration parfaite. Côté apprentissage, l'effort est réel pour vous découper et avancer par petits modules pour vous éviter justement la saturation. Ah, la communication est fluide pour vous, les Poissons et Chiron en influence exacte favorise des mots qui réparent à condition de rester vrai. Avoir confiance dans le déroulement naturel et dans ce qui se construit déjà. Votre chiffre porte-bonheur 37, la couleur du jour pour vous, c'est le blanc. Le meilleur moment, c'est 17h, c'est tout pour l'astrologie de ce matin. Merci à toutes et à tous de nous avoir très bien suivis et bon réveil à vous. Ouais, on retrouve Africando avec Jonas Pedro.

0: Belle journée à vous tous, vous qui avez écouté cette chanson. Si vous hésitez justement, vous hésitez, vous ne savez pas ce que vous devez consommer la journée, mais vous connaissez déjà Fétri Dessi, que ce soit Fétri Poupou ou encore le Moumou là. De toute façon, c'est la sauce de gombo qui vous est recommandée ce matin à travers cette chanson de Nyonas Pedro. Pendant tout ce temps, il sonne 6 heures, passé de 56 minutes et la pause s'impose.
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0: Boris Kate est notre artiste de cette semaine. Voici un nouveau tube qui vous conduit au journal de 7h.
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4: Il est 7h.

0: Une pluie légère arrose la vie de Lomé et ses environs. Mesdames et messieurs, merci pour votre fidélité. Bon pied, bon oeil, le journal, les titres. Journée africaine anticorruption, Lara Ploussier appelle à intensifier la promotion de l'intégrité au Togo et en Afrique. Dans le cadre de cette journée, la haute autorité a réuni plusieurs acteurs à Lomé. La CETA et la société civile lancent un appel à la transparence à l'issue de 3 jours de travaux à Lomé. La corruption, l'éthique et le leadership transformationnel au cœur de cette rencontre organisée dans le cadre du projet ELIF. Et puis sport, football, Coupe du Monde 2026, le dernier carré au complet, place aux demi-finales France-Espagne ce mardi et puis demain mercredi, Angleterre-Argentine. Merci pour votre fidélité, mes amis de Thomas, d'ATV, mesdames et messieurs. Bon pied, bon oeil une fois encore. S'il vous plaît, voici le journal.
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0: Rebonjour. Tout d'abord, les luttes traditionnelles et Evala 2026 ont officiellement débuté samedi dernier à Pia, dans la préfecture de la Kosa. La cérémonie de lancement s'est déroulée en présence du président du conseil fort et Sobzina Nyazingbe. Les festivités qui se poursuivront jusqu'au 19 juillet prochain dans les différents cantons de la Kosa seront rythmées par des empoignades, mais aussi par des activités culturelles, sociales, éducatives et économiques. Les hostilités ont démarré avec l'opposition des coalitions de Laoba et de Laoro. Sur l'aide de lutte, les jeunes ont fait étalage donc de leur endurance, de leur engagement et de leur maîtrise technique. L'ambiance était chaleureuse, portée par les chants, les danses traditionnelles et les encouragements des familles et des nombreux supporters venus soutenir leurs champions. Le président du conseil, Forest Sobzina Nyazingbe, a salué la prestation des lutteurs. Selon lui, leur détermination témoigne de leur volonté de préserver et de transmettre cette tradition ancestrale, pilier de l'identité culturelle togolaise. À travers des chants, des danses et des manifestations de joie, les lutteurs, leurs familles et leurs supporters ont exprimé leur reconnaissance au président du conseil pour son attachement constant à la célébration des Evala.
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0: Je vous le disais en titre, dans le cadre de la 10e édition de la journée africaine de lutte contre la corruption, la Ploussier a organisé un atelier et bien sûr vendredi dernier à Lomé, la haute autorité de prévention et de lutte contre la corruption et les infractions assimilées a réuni plusieurs acteurs autour du thème « Intensifier la promotion de l'intégrité et les actions de lutte contre la corruption à travers toute l'Afrique ». L'objectif, renforcer l'engagement des institutions et des citoyens dans la prévention de la corruption et partager les bonnes pratiques en matière de gouvernance et de transparence. Abba Kimé Abalo, président de la Haute Autorité de Prévention de Lutte contre la Corruption et les Infractions Assimilées à Ploussia, nous en dit plus.
3: Comment ramener l'homme, j'allais dire le citoyen africain, sur le chemin de la vertu? Intensifier la promotion de l'intégrité et les actions de lutte contre la corruption à travers l'Afrique, telle est la réponse apportée à cette question par le Conseil consultatif de l'Union africaine sur la lutte contre la corruption à l'occasion de la célébration de la journée africaine de lutte contre la corruption. Cette réponse s'impose et nous rappelle une vérité essentielle. Aucune nation ne peut aspirer à un développement durable lorsque l'intégrité recule devant la corruption. En nous réunissant aujourd'hui, nous ne célébrons pas seulement une date inscrite au calendrier de l'Union africaine. Nous réaffirmons notre volonté commune de faire triompher l'éthique, la transparence et la responsabilité au service de l'intérêt général. La célébration de la journée africaine de lutte contre la corruption représente un moment privilégié de réflexion collective, de mobilisation citoyenne et de réaffirmation de notre détermination commune à bâtir des sociétés fondées sur l'intégrité, la transparence et la responsabilité. En place l'édition 2026, sous le thème que je venais d'évoquer, à savoir intensifier la promotion de l'intégrité et les actions de lutte contre la corruption à travers l'Afrique, l'Union africaine adresse un message clair et sans équivoque à l'ensemble des États membres, celui d'accélérer les réformes, de consolider les acquis et de renforcer les mécanismes de prévention et de répression face à un phénomène qui continue d'entraver le développement économique, social et institutionnel de notre continent.
0: La Ploussier réaffirme ainsi sa volonté de faire de l'intégrité un levier de développement au Togo et sur le continent. Nous retrouvons Abba Kimé Abalo.
3: L'intégrité constitue aujourd'hui l'un des piliers essentiels de la bonne gouvernance. Elle est le socle de la transparence, de la redevabilité et de la confiance qui doivent caractériser la gestion des affaires publiques. Intensifier la promotion de l'intégrité implique de renforcer les mécanismes de prévention, de contrôle et de reddition des comptes, mais également de développer une culture citoyenne fondée sur l'éthique, le respect du bien public et le refus de toute forme de corruption. Cette exigence est particulièrement importante pour les jeunes générations. La lutte contre la corruption ne se gagne pas uniquement dans les tribunaux ou les structures de contrôle. Elle se gagne également dans les écoles, les universités, les centres de formation et au sein des familles où se construisent les valeurs et les comportements. Dans cette dynamique continentale, le Togo se distingue par une volonté politique constante et résolue de promouvoir la transparence, l'intégrité et la bonne gouvernance. Sous le leadership éclairé de son Excellence M. Faure Issoufou Gnassingbé, président du Conseil, notre pays a engagé d'importantes réformes institutionnelles, administratives et économiques destinées à moderniser l'action publique, renforcer la redevabilité des gestionnaires publics et améliorer durablement la qualité de la gouvernance. Cette vision s'est traduite par l'adoption d'un arsenal juridique plus en plus robuste, ainsi que par la création ou le renforcement de plusieurs institutions chargées de contrôle, de la régulation et de la préservation de l'intégrité dans la gestion des affaires publiques.
0: La corruption, l'éthique et le leadership transformationnel, les trois thématiques ont fait l'objet d'une grande rencontre en fin de semaine dernière à Broad à Lomé. À Lomé, il s'est agi pour des organisations religieuses, notamment la conférence des églises de toute l'Afrique, CETA, et des acteurs de la société civile de se plancher sur les sujets essentiels pour la bonne gestion de la société. À l'issue des travaux de trois jours qui ont pris fin le 10 juillet dernier, les participants ont lancé un appel solennel afin d'intégrer durablement la transparence, la redevabilité, la gestion responsable dans la conduite des structures en Afrique. La rencontre se situe dans le cadre du projet ELIF, Leadership éthique pour un avenir inclusif en Afrique subsaharienne, qui regroupe 6 pays africains, dont 3 francophones et 3 autres anglophones. Comblan Prosper Day, l'un des formateurs que nous écoutons.
2: Il s'était agi de mettre en œuvre un programme qu'on appelle ELIF, Ethical Leadership for an Inclusive Future. Un programme qui promeut l'éthique, le leadership éthique en Afrique. Ce programme concerne 6 pays, 3 francophones et 3 anglophones. Les 3 pays francophones, c'est le Togo, le Cameroun et la RDC. Les 3 États anglophones, pays anglophones, vous avez le Ghana, le Nigeria et la Zambie. Alors, au cours des 2 jours, nous avons développé 7 sessions qui sont relatives au fondement de l'éthique, à la mise en œuvre du leadership éthique, à la transparence, l'intégrité et la redevabilité, à l'édification de la paix, la résolution des conflits et au leadership transformationnel. Et on a couronné ça, ça fait 6, avec ce qu'on a appelé la boîte à outils. La boîte à outils, c'est un ensemble d'outils et de méthodes qui sont disponibles pour une meilleure gestion des organisations, qu'elles soient chrétiennes ou laïques.
0: Les participants, des leaders religieux et 10 organisations de la société civile ont été formés au cours de ces 3 jours de rencontre et ils promettent donc implémenter ce qu'ils ont appris dans leurs différents domaines. Nous écoutons respectivement les réactions de révérende Lucie Lawson de l'église méthodiste Salem et de Lali et Nouame de l'ONG Ouezon Afrique.
4: Nous avons reçu sur le leadership éthique, qui est une forme de leadership qui est axée sur l'intégrité, le respect et la dignité. Et donc, j'ai remarqué qu'à travers cette thématique, je dois développer ce type de leadership dans ma communauté. En écoutant mes conseillers avoir de gros yeux pour observer tout ce qui se fait, et avoir une petite bouche pour orienter.
5: L'éthique s'impose en nous en tant que leaders que nous sommes. Pour vivre cela au jour le jour, il faut que nous intégrons certaines valeurs telles le respect, la justice, l'honnêteté dans nos cultures et l'inculquer depuis le bas âge à tous pour que nous puissions faire de notre communauté une communauté durable et inclusive. Moi particulièrement, j'ai eu à suivre beaucoup de séminaires sur le leadership à chaque fois que j'entends parler, mais cette formation particulièrement de ELIF, elle a été un peu plus pratique.
0: Sosou Kopé Denouvimé Gat de Gatokopé, un nouveau bureau de comité de développement de quartier élu pour relancer les actions communautaires. Les habitants donc de cette localité de la commune Golf 1 ont démocratiquement élu dimanche dernier un nouveau bureau de leur CDQ à l'issue d'un scrutin marqué par une forte mobilisation des populations. Un scrutin organisé dans une ambiance calme, conviviale et empreinte de responsabilité citoyenne. La cérémonie électorale s'est déroulée en présence des autorités administratives et locales venues témoigner de leur soutien à cette initiative qui vise à renforcer la gouvernance de proximité et à redynamiser les actions de développement du quartier. Le nouveau bureau, composé de 7 jeunes membres engagés, a pour principale mission de relancer les activités communautaires et de promouvoir un cadre de vie plus sain pour les habitants. Parmi les priorités du nouveau bureau figurent notamment les travaux d'assainissement, le curage des caniveaux, la destruction des dépotoirs sauvages ainsi que d'autres initiatives destinées à améliorer durablement les conditions de vie de la population. Cette élection traduit la volonté des habitants de s'impliquer davantage dans la gestion et le développement de leur quartier à Holou Soa Rodé, nouveau président du CDQ Sosukopé Denouvimé dans la commune Golf 1, se prononce au micro de Yves Dossou Leblanc.
6: Mon première intervention, c'est de remercier d'abord la préfecture qui nous a accompagnés tout au long de ce processus électoral, la mairie, M. Maire Goumado, et son équipe qui nous a assistés, la chefferie de Baie, Togbigan Aklasso, pour nous avoir accompagnés. Les présidents sortants aussi nous ont accompagnés. Ça, c'est une fierté pour nous. Aujourd'hui, nous sommes élus présidents CDQ. C'est une joie pour nous. C'est une fierté. Nous allons travailler pour le développement du quartier, pour la population de Denouvimé-Sosokopé. D'abord, première activité, nous allons aider le quartier. Nous allons travailler ensemble pour le développement, le quartier, curer le quartier, développer le quartier. Par exemple, les caniveaux qui sont dans nos quartiers, les décharges qui sont là, nous allons tout faire possible pour enlever ça. Et aussi, nous allons organiser les groupes de femmes, qu'elles soient même regroupées, la jeunesse tous ensemble. La population de Denouvimé Gotakope, ils nous ont soutenus. C'est un grand remerciement que nous allons apporter à leurs gars. Maintenant, nous allons travailler avec eux, main dans la main, pour que ce quartier soit développé. Et que quand on rentre dans notre quartier aussi, il y a amélioration.
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1: Nous parlons des quarts de finale et les affiches de demi-finale de la Coupe du Monde 2026 qui démarre donc ce mardi. D'abord, retour sur les quarts qui ont tenu toutes leurs promesses. 4 matchs, 4 scénarios différents. Le jeudi 9 juillet dernier, les Bleus, la France, de bien sûr de la France, ont validé leur billet en dominant le Maroc. Malgré un pénalty manqué de Mbappé, la France est restée solide et rejoint les derniers pour les derniers carrés pour la 3e fois de suite. Vendredi 10 juillet, en prolongation, Bellingham surgit encore à la 93e minute sur une erreur du gardien Nyland pour offrir la qualification. Avec 6 buts, il égale Harry Kane au classement des buteurs. L'Arabie Céleste de son côté le dimanche dernier 12 juillet a encore souffert. Ouverture du score de McAllister sur un corner de Léo Messi, égalisation de Ndoye et expulsion d'Mbolo côté suisse à la 72e minute. Il a fallu les prolongations pour faire la différence. Julian Alvarez à la 112e minute et Lautaro Martinez à la 121e minute scelle le 3-1 final. Le dernier carré est donc enfin au complet après les quarts de finale disputés et accrochés. On connaît donc les 4 géants qui se battront pour une place en finale du mondial 2026 organisé aux USA, Canada et Mexique. Voici donc les affiches des demi-finales ce mardi 14 juillet 2026 à partir de 19h. La France sera face à l'Espagne. Mbappé contre Lamine Yamal donc. Demain, mercredi 15 juillet 2026 à 19h également, l'Angleterre contre l'Argentine, Harry Kane contre Lionel Messi.

0: C'est la fin de cette édition. Merci à vous de nous avoir suivis. Restez scotchés sur la 93.5 Canal FM. La nouvelle génération, j'adore. Après, on va retrouver David Agboiti des Vieux Béton. Restez scotchés sur la 93.5 Canal FM. La nouvelle génération, j'adore.
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Vous êtes sur la 93.5, chers auditeurs, bonjour, et c'est l'heure de Canal Info Service de ce matin. Débutons avec la nécrologie. La famille Chadaré de Porto Novo, Bénin, au Togo et de l'Europe. La famille d'Oliveira de Ouida et de Marseille, France. La famille Assignan d'Arépé, Togo, Uprat, Togo, M. Chadaré Franck Nicolas, directeur de la société Citrans Togo. Les familles parentaliers et amis, profondément touchées par les diverses marques de sympathie et d'affection que vous leur avez témoignées lors du décès de leur très cher et regretté, Eunice Albright Géraud Chadaré, élève en classe de terminale A4 au collège Planck de Lomé, survenue le 7 juin 2026 à l'âge de 21 ans. Vous renouvelez nos sincères remerciements et vous prie de bien vouloir assister ou de vous unir d'intention aux obsèques qui se dérouleront selon le programme ci-après. Mercredi 15 juillet 2026, 18h, messe veillée en l'église Marie-Reine du Mont-de-Baie. 20h, veillée à Arépé. Jeudi 16 juillet 2026, 5h, chapelle ardente à l'église Marie-Reine du Mont-de-Baie. 9h, messe d'enterrement en la même église suivie d'une inhumation au cimetière de Bekoutan dans l'intimité familiale. Les salutations d'usage seront reçues sur le parvis de l'église après la messe d'enterrement. Canal FM et son personnel adressent le 65.

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Dans le cadre de la modernisation des modalités de paiement des pensions et de l'amélioration de la qualité des services offerts aux pensionnés, la Caisse de retraite du Togo CRT informe ses bénéficiaires actuellement payés en espèces à ses guichets qu'à compter de l'échéance de juillet 2026, les pensions ne seront plus versées en espèces. Tous les paiements en espèces seront migrés en paiement par Mobile Money, Miss Bahia, Cefluse ou par virement bancaire. À cet effet,

Tous les pensionnés concernés sont invités à se rapprocher des services compétents de la Caisse de retraite du Togo afin de fournir le relevé d'identité téléphonique RIT, relevé d'identité bancaire RIB ou tout autre document attestant du numéro mobile money ou bancaire devant servir au paiement de leur pension. Les pensionnés sont priés d'effectuer cette formalité dans les meilleurs délais afin d'éviter toute interruption dans le paiement de leur pension. Pour tout renseignement complémentaire, les intéressés peuvent s'adresser au service de la CRT aux heures ouvrables ou contacter le 82 20 numéro vert. La direction générale remercie l'ensemble des pensionnés pour leur compréhension et leur collaboration. La coopérative d'épargne et de crédit des artisans SECA porte à l'intention de tous ses membres qu'elle poursuit sa campagne de mise à jour de leurs données demandée depuis le 11 mai 2026. Chaque membre est prié de prendre attache avec son agence pour tout complément d'information muni des documents ci-après. Copie d'une pièce d'identité en cours de validité. Carte nationale d'identité, passeport, permis de conduire, carte de séjour, carte consulaire, certificat de naissance, facture sur T ou T2E ou attestation de résidence, preuve de profession, attestation de travail, certificat de scolarité, d'apprentissage, copie de diplôme ou tout document de nature à en rapporter la preuve. Pour toute information, contactez le par appel le 90 72 29 73. Par WhatsApp 70 99 22 21. Par email ckalomé@ckatogo.org. La CKA remercie d'avance ses membres pour leur bonne compréhension. Pour le directeur général adjoint. Ainsi, nous mettons fin au canal Info Service de ce matin. Merci de nous avoir suivis. Excellente journée à toutes et à tous.

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1: Bon arrivée, si vous nous rejoignez sur la 93.5, bonjour à toutes et à tous, bonjour surtout à ceux qui nous rejoignent pour la première fois. Et merci d'être scotés un peu partout dans la capitale Lomé où cette matinée on se demande de quoi sera faite la journée puisque la pluie par endroit. Depuis là, on n'a pas encore vu le visage du soleil. Le soleil, tu es là, mais sors un peu pour qu'on puisse savoir que tu es encore vivant. Soleil, sors un peu pour qu'on puisse savoir que tu es vivant parce qu'il y a certains quartiers qui sont toujours mais sous la pluie, l'eau ne quitte pas des maisons. L'eau ne quitte pas des maisons comme Benyedi où l'eau a refusé carrément de sortir de certaines maisons. On chasse l'eau par la porte, l'eau revient par la fenêtre, vous voyez tout ça. Il y a le quartier Kotoku Kondi aussi qui n'est pas totalement libéré. Et vous allez à Zangera, dans Conré, vous allez là. Il y a l'eau qui a refusé carrément de quitter le cimetière de Corée. Vous voyez? Donc, les tombes sont dans l'eau depuis des années. Il pleut, ça revient. On se demande si les cadavres là sont toujours sous terre là. Parce que à Corée, le cimetière n'est pas trop loin de l'école primaire de Corée. Donc, il y a l'eau qui a pris tout un village là-bas à Corée 11. Mais quand est-ce que l'eau va partir? Vous arrivez à Agbleliko, un quartier aussi qui se trouve à Zangera, Agbleliko. Il y a l'eau qui, depuis 10 ans, a pris en otage tout un village aussi. Agbleliko là-bas, ils ne savent pas comment faire pour récupérer leur terre. L'eau fait des dégâts un peu partout. Ne parlons pas de Klobatemé, ne parlons pas également de Dikame, Frukui à Lenka. Oh là là, voilà, ce sont des quartiers qui ont taillé la part du lion dans ce qu'on appelle l'inondation. Mais nous prions à ce que le soleil arrive pour pouvoir aider la population togolaise à assécher la terre. Vous voyez ça, non? Mais il sont 7h passées de 50 minutes ici sur la radio Canal FM. Après la pause, je vous reviens.
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1: 7h passées de 53 minutes sur la radio Canal FM. Clin d'œil à tous ceux qui ont l'habitude de nous appeler dans cette émission Grogne Matinale. C'est dans quelques minutes exactement. Nous disons bonjour à Monsieur Amédaho du côté de Baguida. Amédaho, bonjour. Justine, vous êtes à Sogbosito. Vous nous suivez ce matin. Bonjour. Bonjour également à Urbain 19 Fodo de Kégué ou encore Maman Dawanou. Oh là là, Maman Dawanou. Du côté de Vétécom et Vétécom aussi qui justement peine sous la pluie, l'inondation, l'eau n'a pas encore quitté des maisons à Vétécom et surtout les endroits où tout est prévu comme quoi les routes vont passer. Là, les travaux ont commencé, les travaux là ne finissent jamais. Et bonjour à vous spécialement Maman Dawanou du côté de Vétécom. Nous n'oublions pas Monsieur Tia du côté de Fiogble, à Darave Fiogble. Monsieur Tia, bonjour. Daniel de Cognito, je ne sais pas si vous avez encore les pieds solides. Si vous les en avez, le reggae nous interpelle tous ce matin parce que reggae, on peut retrouver reggae un peu partout. Dans les toilettes, les reggae également... dans les églises, parce que reggae est trop fort. Reggae strong.

0: Vous êtes sur la radio Canal FM. Mesdames et messieurs, vous qui nous suivez du côté de Togo 2000, bonjour à tous nos amis de Togo 2000. Quel problème avez-vous dans ce quartier? Tout à l'heure, nous allons vous donner l'opportunité de pouvoir vous exprimer sur le 90 86 35 35 ou le 91 36 63 75. Et aussi, vous qui nous suivez du côté de Trokosime, nos amis de Trokosime, bonjour. Quel problème avez-vous à Dalimé, Dalinkor? De quoi souffrez-vous? Et vous êtes libre de pouvoir en parler dans notre émission tout de suite. Amadinta, Kakabeli, Gatigolo Kopé, ou encore Bokoko, Asiko, c'est un quartier du Grand Lomé que vous devez connaître également. Alors, quel problème vous avez dans ces quartiers-là? Il faut en parler. Si vous n'avez pas cette opportunité de pouvoir vous exprimer, de pouvoir faire un déplacement vers un ministre, demander une audience et être reçu, alors, par ici, vous pouvez vous faire entendre pour que l'autorité puisse savoir que dans tel ou tel quartier, mais vous souffrez vraiment. Et c'est parti, c'est Grogne Matinale.
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0: Vous êtes sur la radio Canal FM. Vous pouvez d'ores et déjà commencer par entrer en ligne sur le 90 86 35 35 ou bien le 91 36 63 75. Cette chanson que vous suivez nous vient de Safari. Ça fera plaisir à mon ami Arcel Aïssou de Vogan Drégo.

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2: Je suis appelé diaspora vide quoi. Ou au mouvement. Et ma lundi, il est au travail, il m'a élargi un peu de temps. Et il y a un petit peu de temps. Et puis, il y a un peu de temps. Il y a un peu de temps.
0: Mais si il y a un peu de temps, il y a un peu
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3: allô
0: allô bonjour.
3: Bonjour, monsieur
0: David. Les
3: coffres,
0: vous prenez les camés, vous gardez bien.
3: Vous prenez
0: les camés.
3: Vous prenez les camés.
0: Je suis un peu plus de temps.
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0: 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Ah, amour de la drogue, vous savez qu'on doit être home.
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5: 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Bah, ma le bien que ma va nous mettre dans le mal. 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
0: Ok. Bye bye. Kare jeji no. Appele le 90-86-75-55. Allo? Allo?
6: Allo?
0: Allo, bonjour.
6: Oui, bonjour, monsieur David.
0: Comment allez-vous?
6: On se porte bien chez vous.
0: Ah ouais, je me porte à merveille également. Votre nom, s'il vous plaît.
6: Ah, c'est Raoul depuis Dijoli.
0: Monsieur Raoul de Dijoli, d'accord.
6: Voilà. Et bon, j'aimerais demander si il n'y a pas les émigrants là, les policiers ne vont pas manger au Togo.
0: Oh, pourquoi vous dites ça?
6: Parce qu'ils en font trop. Toujours, les policiers cassent les bras pour arrêter les headman. C'est quoi?
0: Vous êtes Z-man vous-même.
6: Je ne suis pas Z-man, mais je vois tout ce qui se passe dans la circulation.
0: Ah, d'accord.
6: Un policier n'a pas le droit d'écarter les bras
0: pour
6: soit tout mouton, pour soit longueur, pour arrêter un Z-man.
0: Pour accueillir un Z-man.
6: Voilà. Et donc, je vais demander au ministre de la Sécurité de leur trouver un autre boulot.
0: Et, est-ce que vous vous êtes approché d'eux pour savoir pour quelles raisons ces policiers arrêtent les Z-man?
6: Ah bon, je vais vous demander de le faire.
0: Je vais quitter mon boulot pour aller faire ça.
6: Ah, donc est-ce que moi je peux faire ça?
0: Non, quand vous êtes observateur.
6: Ah ok, un jour je vais m'approcher d'eux.
0: Voilà.
6: Pour leur demander ça.
0: Voilà, ça dit quand on arrête un Z-man, vous allez vers eux dire, bon tonton, pourquoi vous l'avez arrêté?
6: Ah, je vais leur dire pourquoi ils écartent les bras, faire saut à longueur, tout ça là, non?
0: Oh, voilà.
6: Comme un gardien, quoi.
0: Comme un gardien, quoi. Eh, monsieur Raoul.
6: Ok, oui.
0: Merci beaucoup.
6: Ok, bonne journée à vous.
0: Bonne journée aux amis de Didiolé.
6: Merci.
0: Nous châtions les mœurs sans rien ici.

0: Allô?
1: Allô?
0: Allô, bonjour.
1: Bonjour, David Abou, qui veut comprendre?
0: On fait des honteurs.
1: Nous prenons un numéro.
0: Ah, c'est qu'au fond, Léon.
1: Les dix à sa mère.
0: Ah, donc on quoi, on avait?
1: Appelez-nous. Appelez-nous.
0: Appelez-nous.
1: Appelez-nous, appelez-nous, frère.
0: Ah, on est d'où là, sa mère?
1: Les dix à sa mère.
0: Ah,
1: C'est bleu, kéké.
0: ah ouais, blé, kéké.
1: Ekbleke
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1: ke nabe
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0: Aw.
1: Ah,
0: je joue à mes
1: défauts, je
0: joue à mon ami. Ah, je joue à mon ami.
2: Allô, bonjour, monsieur David.
0: Bonjour.
2: On a un abbé d'ado.
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0: e donc ma bye bye vous êtes sur la radio canal FM la 93.5 très bon réveil. À l'officier Paedo Vitor. Allô?
3: Allô?
0: Bonjour.
3: Bonjour, David.
0: Comment allez-vous?
3: Bon, ça va bien.
0: D'accord.
3: Mais,
0: donc, où est-ce que
3: papa, comme la vie.
0: Papa, comme la vie, c'est quoi que vous?
3: C'est d'Abarakondi.
0: D'Abarakondi, ok.
3: Mais, à Bokani, vous avez dit d'Abarakondi.
0: Oh, mais, qu'est-ce que vous avez
3: dit? Je dois aller à vous, si je peux mettre. Moi, je suis en train de me faire. Je suis en train de me faire. Je suis en train de me faire. Je suis en train de me faire.
0: Ok. Et donc, quel est le meilleur que
3: vous? Je suis en train de me faire.
0: Si je suis en train
3: de me faire. Et mon tortique m'a dit, et mon tortique m'a dit, et si j'avais déjà fait une fois, mon mari m'a dit, il m'a dit, tout le monde, à tout le monde, que moi, si j'avais déjà quoi, mon tortique m'a dit, mon tortique m'a dit.
0: Non. Dabara kondia.
3: Dabara kondia. Le nid avec comme le pont avec comme non vous tenez pour ce boudron tout le dire à la fin le boudron tout quoi. Oui. Et moi me le gata il savoir oui. Nous sommes montants. Cross sur la mer ou attaché au fond de la mer. Bon, il y a un peu à quoi on met à quoi on met. Non, le maire nous est là.
0: Yo.
3: Les gars, ils sont qui barrent pour sortir du haut, hein. À la carrière.
0: Vraiment. Monsieur comme la vie, qu'est-ce qu'il y a de dire, non, ça.
4: Allô?
0: Allô?
4: Bonjour, monsieur David.
0: Bonjour.
4: I'm a little bit.
0: I'm going to go to the hospital. Oh là, t'es bien.
4: David, c'est pour quoi? Bonjour, monsieur David.
0: Bonjour, grand frère.
4: Je suis de Pala.
0: Koufile go forum.
4: D'accord, c'est un talo.
0: Ok.
4: Le coucou grand réel. Et. Je suis Pala, nous te trouvons.
0: Ah, mais il y a un plomb, il faut nous.
4: Ok. Je suis de coucou grand réel, nous te disons. Et nous avons le mairie.
0: Et tu
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0: Merci à tous ceux qui nous ont appelés aujourd'hui. Jean, du côté d'Atiego, Koufi de Pala, Basile de Legbasito, Tata Blandine de Kotoku Kondi, Foukoku d'Atiego, Komivichion de Sandiemame, Raoul de Dijolé, Akpene qui nous a appelés, de Doula Samé, Dado Davidi, Komolanvi de Dabada Kondi, Robert Adontu de Nukafu. Merci à tout un chacun de vous. Le grand merci, c'est à Thomas Datevi derrière la vitrine avec les stagiaires au microphone. Je me nomme David Agboati, des vieux béton toujours avec Charité Sinaya. Merci pour.
5: Merci à toi aussi, David.
0: Et on se retrouve
5: très prochainement.
0: Très prochainement, mesdames et messieurs. Donc, avec Mamia Dogol, Tariago, bye bye!

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3: English USA vous présente African Voices in Conversation. Des conversations en anglais qui ont attrait à la vie quotidienne au Sénégal. Siaka est resté longtemps à l'étranger. Il décide de rentrer au pays pour se marier. Aujourd'hui, c'est le grand jour. Écoutons sa conversation avec son grand-père, Birama, avant de répondre aux questions. Vous répondrez par vrai ou faux, true or false, aux phrases que vous allez entendre. 1. Pour Siaka, les femmes sont différentes les unes des autres. 2. Grand-père Birama craint les femmes aux voix douces. Vous répondrez ensuite à ces trois questions. 1. Comment s'appelle la femme de Siaka? 2. Est-ce que Birama est riche? 3. À quoi grand-père compare-t-il les femmes? Vous entendrez des phrases au prétérit simple, à la forme négative. Vous entendrez aussi des adjectifs relatifs au caractère. Nous allons écouter ce couple.
4: Granddad, I'm so eager to relax and forget about my problems. When is my sweet Pendel coming home? I love her so much that I can't sleep anymore. I didn't see her yesterday, and she didn't tell me what her mother thought about our relationship.
5: Siaka, be patient. I don't understand the behavior of your younger generation. You choose your own wives, and you only inform your parents when you are in need or in trouble. And remember, women are like flowers. When she comes, you'll be very patient and take care of her, won't you?
4: Don't worry, grandfather. I've heard there are two sure ways to make ladies happy, honey and money.
5: It's not that simple. Look at my case. I don't have enough money. Why do you think your grandmom has stayed home until now?
4: Because you are powerful, severe, and threatening. You are dominating, speaking with a strong voice.
5: Be careful with women's soft voices.
4: Really? I did not know that a soft voice could dominate a strong one. I don't believe that, Granddad.
3: Nous avons entendu dans ce dialogue, l'énoncé 1 est faux. Pour Siaka, les femmes sont différentes les unes des autres. L'énoncé 2 est vrai. Grand-père Birama craint les femmes aux voix douces.

0: forme négative.
1: She didn't tell me what her mother thought about our relationship. I did not know that a soft voice could dominate a strong one.
0: Nous avons formé le prétérit à la forme négative avec le sujet suivi de did not en contraction didn't suivi de l'infinitif du verbe. Répétez les mots suivants. Patient, powerful, severe, threatening, strong, dominating. Nous avons entendu dans ce dialogue Siaka et son grand-père Birama. C'est l'occasion pour nous de voir la forme négative du prétérit, mais aussi certains mots relatifs au caractère d'une personne. Nous nous donnons rendez-vous très prochainement. 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Bienvenue à notre émission consacrée à l'anglais commercial aux États-Unis. Dans ce programme, vous participerez à des voyages d'affaires, à des conversations téléphoniques, à l'échange de messages e-mail et à des interviews. Au micro, Michel Joseph.
2: Telephone.
0: Le téléphone, telephone ou bien the phone. I'm on the phone. Je suis au téléphone. The cell phone. Le téléphone cellulaire ou le portable. The cell phone. Aux États-Unis, vous entendrez souvent a call. You have a call. You have a phone call.
3: A phone call.
0: Vous avez un appel téléphonique. You have a call. Give us a call. Call me. Appelez-moi. Donnez-moi un coup de fil. Give me a call. To call, appeler. Vous allez entendre une conversation téléphonique dans laquelle les interlocuteurs parlent de certains pays. Dans l'exemple qui suit, vous entendrez Khalid dire « I come from Cairo ».
4: My name is Khalid. I come from Cairo.
0: Cairo is the capital of Egypt. Je viens du Caire. Le Caire est la capitale de l'Égypte. Vous allez entendre des questions. Elle commence toujours par le verbe suivi du sujet. Is Memphis in Florida?
4: Is Memphis in Florida?
0: Formule toute simple pour le verbe être. Pour poser une question, vous inversez tout simplement l'ordre, le verbe venant avant le sujet.
4: Is Max from Florida?
0: Is Max from Florida? Max est-il de la Floride? Écoutez la conversation téléphonique qui suit.
3: Now it's time for a phone call. Hello.
4: Hello. My name is Khalid. I come from Cairo.
3: You come from Egypt?
4: That's right. I come from Egypt. Cairo is the capital of Egypt. I have a question for Mr. Harris.
5: Yes, what is it?
4: You come from Florida. Is Memphis in Florida?
5: No, it's not. It's in Tennessee.
4: Oh, okay. I have another question.
5: Yes?
4: Is Max from Florida?
5: No, he isn't. He's from California.
4: California?
5: That's right. He's from California.
4: Oh, thank you. Goodbye.
5: Goodbye.
0: Vous avez entendu des questions qui commencent par is, le verbe être à la troisième personne du présent. Is Memphis in Florida? Encore une fois, le verbe avant le sujet. Commencez votre question avec le verbe is Memphis in Florida qui vient de Memphis is in Florida. Is Max from San Francisco? No, he isn't. He, pronom personnel masculin pour Max dans ce cas. Les réponses à ces questions sont en général très simples. Yes, it is ou bien no, it isn't. Contraction de no, it is not. Vous avez entendu le pronom it qui se réfère à des choses ou à des endroits. Par exemple, what is it? Qu'est-ce que c'est? It dans la phrase I have a

0: question for Mr. Harris. What is it?
1: I have a question for Mr. Harris.
2: Yes, what is it?
0: Quelle est-elle? It remplace question. À la question, is Memphis in Tennessee? On entend la réponse, no, it isn't. It remplace Memphis. Ce qui fait que les phrases en anglais sont souvent courtes. Écoutons un dialogue entre deux personnes qui se présentent l'une à l'autre dans un avion en route pour New York.
3: Hi, my name is Walter, Walter Kennedy.
4: Hello, my name is Michael, Michael Davis.
3: Nice to meet you.
4: Nice to meet you too.
3: Are you from New York?
4: No, I'm not.
3: Where are you from?
4: I'm from Arizona.
0: Cette fois-ci, je vais vous demander, are you from Senegal? Cette question commence par le verbe are. Are, conjugaison du verbe être. You est le sujet, tu ou vous. Are you, êtes-vous? Es-tu? Are you from Senegal? Vous allez répondre, si vous n'êtes pas du Sénégal, no, I'm not. Contraction de I am not. I'm from Guinea. Allez-y, répétez. Are you from Congo? No, I'm not. I'm from Angola. Are you from Benin? No, I'm not. I'm from Nigeria. Are you from Ghana? No, I'm not. I'm from Ivory Coast. Écoutez et répétez.
3: Are you from New York?
4: No, I'm not.
3: Where are you from?
4: I'm from Arizona.
0: Et c'est tout pour cette leçon de Business English, l'anglais commercial. That's it for today. Until next time. À la prochaine fois. Ici Michel Joseph. 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Au cours de notre leçon suivante, nous retrouverons Martin Lerner et sa famille pendant le petit déjeuner, breakfast. Ils discutent de choses dont ils ont besoin ou qu'ils veulent acheter. Vous apprendrez des mots concernant les repas ou ce que vous mangez et vous apprendrez à dire ce qu'il vous faut ou ce que vous voulez acheter. English USA est diffusé en direct de Washington, au micro Michel Joseph. Attention, I want to go shopping. Je voudrais faire des courses.
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5: Hooper
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5: Tracy Hooper was given the liver of a 9-year-old accident victim.
6: Are you going to have a busy day, Martin? Hooper
7: not too busy. I'm going to finish a story.
6: Sue, please call Alan. His breakfast is getting cold.
7: What are you doing today?
8: Alan, hurry up! You're late!
6: I'm going to be very busy today.
7: Do you want me to shop today?
6: Can you? I can't come home until 7 o'clock. Can you shop?
7: Sure.
9: Good morning.
6: Good morning.
7: Morning, Alan.
9: I didn't sleep last night.
6: Are you sick?
9: I don't think so. May I have some tea?
6: Eat something, too.
7: I'm going shopping today. What do you need?
8: Me? I need things for school. I need some notebooks. And I want a new pen. I don't like my pen.
7: I'm going to buy food. What food do you want?
9: I don't want any food.
7: You are sick.
8: He listened to his stereo all night.
9: I did not.
8: I heard it all night.
6: Now, now, let's help Daddy. What do we need from the store?
7: What do you want, Eileen?
6: Please buy some nice tomatoes.
7: Okay. Anything else?
6: Buy some onions.
7: We need some milk.
6: And bread.
8: I want some new cereal. I don't like this cereal.
6: You wanted it.
8: I don't like it.
6: What do you want?
8: I don't know. Daddy, you buy some cereal.
7: Do we need any eggs?
9: Ugh, don't talk about eggs.
8: Yes, he's sick.
6: I want some green vegetables, too.
7: Do we need any meat?
6: No, we have some. Buy some fruit.
7: Sue, what kind of fruit do you want?
8: Bananas.
7: Alan, what kind of fruit do you want?
9: Oranges. Do we have any oranges now?
6: Yes. Do you want one?
9: Please.
0: Dans cette leçon, nous revoyons le verbe to want, vouloir, et to need, avoir besoin. To want, il y a quand même le choix de vouloir quelque chose, un désir. To need, c'est la nécessité. Par exemple, I want some milk. Je voudrais du lait. Ou bien, je veux du lait. I need meat. J'ai besoin de viande. Il n'y en a plus à la maison. I need meat. Écoutez le dialogue qui suit.
7: What do you want, Eileen?
6: Please buy some nice tomatoes.
7: We need some milk.
8: I want some new cereal.
6: I want some green vegetables, too.
7: Do we need any meat?
0: Répondez maintenant aux questions de Martin Lerner. Revoyons rapidement quelques mots. Vegetables, des légumes. Fruits, des fruits. Meat, de la viande. Bread, du pain. Martin Lerner vous demandera, Do you want any vegetables? Voulez-vous des légumes? Voulez-vous acheter des légumes? Do you want some fruit? Voulez-vous des fruits? À vous de répondre.
7: Do you want any vegetables? Do you want some fruit? What kind of fruit do you want? What kind of vegetables do you want?
6: Overnight between rival factions. Alan, you look terrible.
7: You look sick.
6: Let me feel your head. You are sick. You're too hot. Do you want to go to the doctor?
9: Not today. Can I stay home?
6: Of course.
8: Can I stay home?
6: Of course not.
0: Exerçons-nous, essayons de faire une distinction entre « to want » et « to need ». Par exemple, « What do you want ?» Que voulez-vous ? Que désirez-vous ? « What do you want ?»« Would you like some fruits ?» Voudriez-vous des fruits ?« What do you want ?»« I want some bananas. » Ou bien « I want some oranges. » C'est spécifique. Il désigne exactement ce qu'ils veulent. Avec to need, avoir besoin de. What do you need? C'est plutôt une nécessité. Par exemple, s'il n'y a plus de nourriture à la maison, we don't have any more food. We need food at home. On n'a plus de nourriture, on a besoin de nourriture. What do you need? We need meat. Nous avons besoin de viande. We need vegetables. Nous avons besoin de légumes. We need tomatoes. Nous avons besoin de tomates. We need fish. Nous avons besoin de poisson. Donc, vous voyez bien la différence entre to want et to need. Et bien sûr, il y a des fois où on les utilise de la même manière. Par exemple, I want some food. I need some food. Dans ce cas-là, le sens est plus ou moins le même. Vous vous êtes familiarisé avec le verbe to want, vouloir, et to need, avoir besoin de. Dans certains contextes, ils ont le même sens et dans d'autres, il y a des nuances. Exercez-vous au niveau le plus simple pour pouvoir bien les distinguer. Par exemple, I want some bread. Je veux du pain. Ou je voudrais du pain. I need food. J'ai besoin de nourriture. Différence, nuance. Courage dans votre pratique. Practice hard. Until next time. Goodbye. Bienvenue à l'Anglais Express.
8: L'expression « go out on a limb ». Est-ce que ça trait au fait de grimper dans les arbres? « Go out on a limb ». A limb, comme nous avons dit, ça veut dire la branche d'un arbre. « Go out on a limb », cela veut dire oser prendre des risques pour quelqu'un d'autre. Parce que si vous allez trop loin sur la branche, littéralement, elle pourrait se casser. C'est aussi le cas d'une personne qui dit ouvertement ce qu'elle pense, quand bien même elle sait que son avis n'est pas apprécié. Go out on a limb, c'est oser se mettre de l'avant pour quelqu'un ou quelque chose. Et voilà pour l'Anglais Express.
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0: Waouh! Quelle terre remplie de bonnes herbes! Aujourd'hui, mes chèvres vont bien se régaler. Allez, mangez mes chèvres!
1: Kei! À cet enfant-là! Tu fais quoi avec tes vilaines chèvres sur ma terre? Jusqu'à ce que je ne compte jusqu'à 3, je veux que tu disparaisses de ma terre et tu emportes avec toi tes chèvres.
0: Kei! Mes vilains chèvres? Hein? Moi, mes vilains chèvres? Toi-même, vilain chef.
1: Hey.
0: Et d'ailleurs, on a écrit ton nom sur cette terre. On a écrit ton nom.
1: Ah bon? C'est à moi que tu parles comme ça?
0: C'est à toi.
1: Depuis des années, ma famille fait paître son troupeau sur cette terre.
0: N'importe
1: et
0: quoi.
1: Et toi, tu débarques avec tes vilaines chèvres pour nous la voler. Ça ne se passera pas comme ça. Tu m'as bien compris. Ça ne se passera pas comme ça.
0: Tu me menaces?
1: Oui.
0: Tu me menaces?
1: Oui.
0: Ah bon? Tu vas me faire quoi? Tu vas me faire quoi? Hein? Tu peux me faire quoi? Je m'en fous de qui tu es.
1: Tu es garçon, non?
0: Je suis garçon.
1: Tu es garçon, non?
0: Je suis garçon.
1: Quand tu vas te retrouver en prison là, c'est tes vilaines chèvres là qui viendront te rendre visite. J'irai à la maison de justice me plaindre et alors, gare à tes fesses.
0: Vas-y! N'importe quoi!

0: Soyez les bienvenus à la maison des justices, messieurs.
1: Merci, Comment doit-on vous appeler? Sinon, vous êtes le juge, non?
0: Non, je ne suis pas le juge. Je suis le médiateur. Car notre mission principale à la maison de justice n'est pas de juger, d'emprisonner, mais d'aider à régler des problèmes par la médiation et la conciliation.
1: Kay, quelle médiation? Moi, je ne veux aucune médiation. Tout ce que je veux, c'est que cet homme bête-là aille en prison avec ses chèvres, si possible. Hey, c'est qui tu traites de bête?
2: Toi.
1: C'est qui tu traites de bête?
2: Lui.
1: Toi-même
2: là,
1: bête.
2: Médiateur, lui.
1: Toi-même bête. Insensé en douille.
0: Calmez-vous, messieurs. Rassurez-vous que nul n'est bête. Maintenant, calmez-vous. Racontez-moi ce qui s'est passé. Mais retenez qu'il n'est pas permis de se manquer de respect ici. S'il vous plaît, messieurs.
1: Merci, chef. Moi, je ne sais pas ce qui s'est passé, hein. Je me promenais avec mes chèvres et j'ai vu une terre où il y avait de la verdure en abondance. J'ai amené mes chèvres sur ce terrain. Mes chèvres broutaient quand soudainement, cet homme sorti de nulle part est venu avec son troupeau et me chasse en disant que cette terre lui appartient. Il a même dit qu'il allait venir se plaindre à la maison de justice pour qu'on me fasse emprisonner, moi et mes chèvres. Est-ce normal? Vraiment, chef. L'homme est mauvais, hein? L'homme est très mauvais. Pour simple herbe, il veut me faire emprisonner. C'est normal, chef? C'est normal?
0: Merci, monsieur Moussa. Je vous ai écouté. Monsieur Aliou, vous avez la parole.
1: Chef, cet homme a osé mettre ses vilaines et galeuses chèvres sur mon terrain. Il a voulu s'approprier cette terre ou ses chèvres. C'est inadmissible. Ce n'est pas normal. On doit l'enfermer.
3: Enfermer qui? Enfermer qui?
1: Toi.
3: Approprier comment? Approprier comment? Hey, attention, hein. Hey, je dis bien attention. Moi, je ne voulais que faire manger mon troupeau, monsieur. Je ne voulais que faire manger mon troupeau.
0: Ok. Dites-moi, Aliou, ce terrain vous appartient comment? Vous l'avez acheté?
1: On ne l'a pas acheté. Mais depuis des années, seule notre famille y amène son troupeau. Donc, c'est comme si cette terre nous appartient.
0: Monsieur Aliou,
3: regardez.
0: Mais vu que ce terrain ne vous appartient pas légalement, vous ne l'avez pas payé non plus. Vous n'avez pas le droit de renvoyer Monsieur Moussa et son troupeau.
1: Ah bon? Kay, comment ça?
0: Oui, ce terrain n'appartient à personne d'entre vous, mais à l'État, car étant une réserve administrative. Selon l'article 6 du Code foncier et domanial, qui dispose que, en République togolaise, l'État détient le territoire national. Donc, au lieu de renvoyer M. Moussa et de vous causer des ennuis pour rien, je vous conseillerais de faire paître chacun son troupeau sur le terrain, tout en respectant une distance raisonnable.
3: Donc, je ne vais pas aller en prison?
0: Évidemment que non.
3: Ah, merci.
0: Vu que vous n'avez rien fait de mal, allez, serrez-vous les mains en oubliant cet incident, ok? Puisque la verdure abonde sur cette terre et qu'elle appartient à l'État, tout le monde peut y aller amener son troupeau. Puisque la verdure abonde sur cette terre et qu'elle appartient à l'État, tout le monde peut y amener son troupeau. Et temporairement jusqu'à ce que l'État ne décide d'exploiter sa réserve.
1: Vraiment, merci chef pour m'avoir ouvert les yeux. Oh mon frère, pardonne-moi. Viens, on va aller boire un petit ataya. Pour faire la paix, ok? Chef, grand merci.
3: Hey, je bois beaucoup, hein? Je bois beaucoup. Tu peux payer?
4: T'inquiète pas.
3: Tu peux payer?
4: T'inquiète pas.
3: Chef, merci beaucoup.
0: Je vous en prie. À la maison de justice, tout différent trouve une solution. Et surtout, c'est simple, rapide et à zéro franc.
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8: Oui, allô, c'est qui? Je m'appelle personne.

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2: Il est 11h.
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0: Je suis très heureux de vous retrouver sur La Nouvelle Génération. Bonjour, merci de nous choisir dans cette émission Club de la Presse. Vous savez que le rendez-vous, c'est de lundi à vendredi à partir de 11h sur votre radio. Il est 11h passé de quelques instants sur la 93.5 et là, vous comprenez que nous avons répondu ainsi à ce rendez-vous. Rendez-vous que nous vous savons aussi très nombreux, hein, bien sûr, parce que nous savons que vous nous écoutez partout à travers, bien sûr, notre fréquence et au-delà de nos fréquences, vous nous écoutez également à travers nos radios partenaires en ligne. Merci pour votre fidélité sans cesse renouvelée. C'est parti pour l'édition 2026 des luttes traditionnelles et Vala en pays Kabyé. Le samedi 11 juillet 2026, la ville de Piye a vibré au rythme du lancement officiel de ce rendez-vous culturel et initiatique majeur. Comme à l'accoutumée, l'événement s'est déroulé en présence du président du conseil Fornia Singbe, garant de la valorisation du patrimoine national. Et pendant une semaine, la COSA sera le point de mire du Togo, célébrant une tradition séculaire qui allie identité, transmission de valeurs et cohésion sociale. Le sujet nous intéresse au Club de la Presse. Nous allons l'aborder. Nous parlerons d'autres sujets liés à l'actualité, tels qu'évoqués par des journaux parus aujourd'hui dans cette émission Club de la Presse de ce mardi 14 juillet 2026. Bienvenue au Club. Pour la coordination de l'émission de ce jour, Charity Senaya assure la mise en onde avec justement un regard bien sûr bienveillant de Thomas Etek aussi d'ATV. Jérôme Dakouta assure la mise en ligne. Je suis Pascal Lossou au micro. Nos salutations fraternelles à vous tous qui nous suivez partout au Togo grâce à nos radios partenaires. Radio Lumière à Anéro, Radio La Paix à Takwame, Central FM à Sokodé, Sky FM, nous sommes à Badou, Radio Daoul à Bassa, Sama FM à Baga près de Niamtougou et puis Radio Koktoazi à Dapaon. Vous n'êtes pas sans savoir que vous pouvez aussi nous suivre partout dans le monde grâce à nos différentes plateformes digitales, notamment notre chaîne YouTube, aussi notre page Facebook, sans oublier notre site internet www.canalfm.com et aussi nos radios partenaires en ligne, Ibn Radio et Radio Les Bénins. Également, vous pouvez nous suivre sur notre compte TikTok. Il suffit tout simplement de taper Pascal Lossou et là, vous avez tout le plateau en direct. Club de la Presse, vous le savez, c'est le décryptage, l'analyse, le débat sur l'actualité de notre pays, le Togo, du continent africain, aussi du monde entier. Et c'est avec mes confrères journalistes en studio avec moi, confrères journalistes, c'est bien Eric Pakoudou-Josson. Eric, bonjour.
1: Bonjour Pascal, chers invités, bonjour. Chers amis auditrices et auditeurs de Canal FM, je vous salue.
0: J'espère que vous allez bien, Eric.
1: Tout va bien, merci.
0: Merci d'avoir accepté notre invitation.
1: C'est moi.
0: Je rappelle que vous êtes le directeur de publication de Zona L'Union, L'Union qui est dans les kiosques pardon, ce matin. Et nous pouvons retrouver même d'ailleurs des titres. Je parlais des Ivala, vous en avez parlé. Nous reviendrons sur le sujet dans cette émission Club de la Presse de ce mardi. Claude Assiobotis, bonjour.
2: Bonjour.
0: Claude, j'espère que vous allez bien.
2: Oui, ça peut aller.
0: Ça peut aller, c'est l'essentiel. L'essentiel est que vraiment nous soyons en vie et là. Et tel que vous l'avez dit, ça peut aller. Oui. Alors, vous savez que...
1: Ça doit aller.
0: Je ne sais pas pourquoi Eric sourit quand vous dites que ça peut aller.
1: Ah oui, c'est la formule consacrée. Ouais. Et donc...
2: Pour nous autres, le verre est à moitié vide.
1: Et pour Eric,
0: c'est à moitié plein là.
1: Ah non, mais c'est mon doyen, donc je le suis tout simplement. Ah,
0: d'accord. Alors, on parle chronique littéraire, Claude, avec vous, c'est vrai. Mais avant de parler chronique littéraire, je voudrais quand même qu'on introduise ce livre que j'ai trouvé intéressant, puisque j'ai pris le temps nécessaire quand même de le lire. Et il y a l'auteur, l'écrivaine, bien sûr, qui est avec nous. C'est bien Asaba Akwetevi. Asaba, bonjour.
3: Bonjour Monsieur Pascal.
0: J'espère que vous allez bien.
3: Très bien, merci.
0: Voilà, ça fait plaisir de vous avoir en studio. Le livre est intitulé « Quand la pause s'impose, il faut coopérer ». C'est bien ça le titre, hein? J'ai juste envie de savoir quand est-ce que la pause peut s'imposer et comment coopérer.
3: En fait, quand est-ce que la pause peut s'imposer et comment coopérer, comme vous l'avez demandé, il faut dire que...
0: Allez-y, allez-y.
3: Il faut dire que dans la vie, nous avons plusieurs saisons. Il y a un temps pour courir, un temps pour s'activer et également un temps pour faire la pause. Et avant de pouvoir faire cette pause, il faut réellement reconnaître que ton corps te demande cette pause. Il y a ton esprit qui réclame cette pause. Et pour pouvoir coopérer, comme je l'ai dit, c'est pouvoir analyser cette situation et accepter la situation.
0: Et accepter la situation. Mais d'abord, qu'est-ce qui vous a motivé à écrire, à aller vers la rédaction d'un tel ouvrage?
3: Je dirais que c'est à la suite d'une expérience personnelle parce que très longtemps, j'ai toujours concilié activité entrepreneuriale, mes engagements, ma vie familiale. Mais à un moment donné, il y a la pause qui s'est imposée à moi. C'est pas une pause que j'ai désirée. Et la pause s'est imposée à moi par une maladie, par d'autres situations de la vie également. Alors, par cette expérience, j'ai jugé bon de partager l'expérience parce que il y a beaucoup de personnes qui traversent ces situations difficiles, mais à cause de notre communauté, n'arrivent pas à accepter et à faire une pause à cause des ondes. Qu'est-ce que les autres vont dire? Qu'est-ce que ma communauté va dire et qu'en serait-il de mes objectifs?
0: Alors, qu'en serait-il de mes objectifs? Alors, vous écrivez hein, à la page 37, je lis bien ceci. J'ai appris que prendre soin de sa santé mentale n'est pas un luxe. C'est parfois une urgence silencieuse et reconnaître sa fatigue intérieure n'est pas un aveu d'échec. C'est bien ça?
3: C'est bien ça.
0: Et là, quand on prend justement cette portion de phrase en matière de santé mentale, il faut toujours prendre soin et aussi alors de cette santé mentale, c'est ça?
3: Voilà, parce que très souvent, nous écoutons notre corps, mais pas notre esprit. Parce que quand, par exemple, tu as mal à la tête, tu sais qu'il faut prendre un médicament. Bien que très souvent, on ne coopère pas. Si tu sens la fatigue, des fois, tu acceptes de te reposer. Mais quand notre esprit est bondé, quand il y a trop de choses dans notre tête, on n'arrive pas à accorder ce temps à notre esprit pour faire une pause côté mental. Et aussi, quand notre esprit est saturé, il y a plein de décisions qui sont faussées. Donc, c'est pour cela que je m'attarde très souvent sur la pause, la santé mentale.
0: La santé mentale. Mais quand la pause s'impose, c'est vrai, vous nous demandez alors de coopérer. Comment coopérer?
3: En fait, coopérer, ça va dans plusieurs sens. Oui. Coopérer avec notre corps déjà. Comme je l'ai dit, quand tu ne te sens pas bien, il y a notre corps qui nous donne beaucoup de signaux, mais on ignore ces signaux. Et quand il devient trop tard, soit c'est une grave maladie ou carrément la mort, et là, c'est déjà trop tard. Il faut également coopérer avec le temps. Comme je l'ai dit au début, il y a un temps pour toute chose. Il y a un temps pour courir, un temps pour s'activer, un temps pour se reposer. Quand le temps ne t'est pas favorable, il faut reconnaître que ce temps te demande autre chose que de toujours courir parce que nous réfléchissons, pensons très souvent en termes d'objectifs, surtout pour les entrepreneurs. Nous avons un planning que nous voulons forcément exécuter à la lettre. Et là, des fois, le temps ne nous est pas favorable. Le temps nous demande autre chose que ce que nous avons rédigé. Et aussi, coopérer dans le sens relationnel. Parce que nous pensons des fois que nous sommes autonomes, nous sommes indépendants. Il faut tout faire soi-même. Alors que par moment, on a besoin de soutien. Il faut accepter les aides, le soutien d'autrui, côté famille, côté collaborateur, afin de pouvoir évoluer, que tout ne tourne pas seulement autour de soi.
0: Okay. C'est vrai, que tout ne tourne pas autour de soi seulement, bien sûr. Eh bien, j'ai pris le temps de parcourir justement l'ouvrage. Hein, j'ai aimé surtout la simplicité dans la rédaction. Et ce qui fait même d'ailleurs que quand vous démarrez même la lecture, vous n'irez que jusqu'à la dernière page avant justement de s'arrêter. Alors dans ce livre, vous abordez plusieurs thématiques, notamment l'adaptation hein, à chaque situation, l'écoute de notre corps, le repos, notamment mental. Quelle est l'importance alors de chacune de ces thématiques?
3: Par rapport à l'adaptation, nous sommes des êtres humains, nous connaissons habituellement de l'évolution et notre environnement aussi évolue. Donc, l'adaptation nous permet d'accepter ces changements-là que nous ne pouvons pas forcément contrôler. Donc, quand on parle de s'adapter, c'est que tu dois accepter la situation et évoluer avec la situation contre tes plans initiaux, en fait. Et ça te facilite, en fait, ton évolution. Parce que tu vas pas te dire que non, moi, je dois évoluer sur cet axe alors que la réalité te dit autre chose. S'adapter te permettra d'évoluer. Mais lutter contre cette situation te fera juste périr ou bien te retarder. Et quand on parle de la santé mentale, je l'ai déjà dit, la santé mentale est très importante parce que quand notre esprit est saturé, il y a les décisions qui sont faussées et ça agit également sur nos relations humaines. Parce que quand ton esprit est saturé, des petites choses commencent pas à t'énerver, des choses qu'il ne faut pas faire, tu les feras.
0: Tu seras envahi par le stress.
3: Voilà, et aussi l'image aussi qu'on donne aux autres, qu'on veut forcément maintenir. Quand le temps te demande de te reposer, ne pense pas toujours aux autres, mais pense à toi.
0: L'essentiel, c'est ça, c'est de penser à soi. C'est très important. Alors, comment vous définissez même d'ailleurs cet ouvrage? Parce que quand je l'ai lu, il y a Eric qui disait tout de suite, en voyant aussi, ne serait-ce que la dernière page alors de couverture, que, mais c'est un ouvrage de développement personnel. Est-ce que vous êtes d'accord avec lui?
3: Partiellement, mais je dirais plus que cet ouvrage, c'est plus un témoignage de vie. Parce que ce n'est pas juste des lignes littéraires, mais plutôt un témoignage, l'expérience vécue. Et ces expériences qui vont permettre à d'autres personnes de pouvoir accepter leur situation. Je dirais aussi qu'il y a des lignes, des réflexions qui permettront aux auteurs de grandir. C'est pour cela que je disais que partiellement, je suis d'accord avec lui. Parce que quand tu acceptes tes situations et tu évolues autrement, c'est grandir, c'est une forme de développement également. Et aussi ta mentalité qui change à la fin de la lecture. Parce que très souvent, on se dit que la vie est injuste envers nous. Juste parce que nous n'acceptons pas ou nous ne comprenons pas les saisons de notre vie.
0: Le bien, c'est que Laura sera en dédicace déjà le 25 juillet prochain, bien sûr. Ouais. Et ça se fera où?
3: La dédicace se fera à Agora Senghor sur la paroisse universitaire, plus précisément à la salle Sainte-Thérèse le 25 juillet à 15h.
0: Vous nous invitez?
3: Vous êtes justement invités, les auditeurs aussi sont invités, afin d'apprendre plus sur l'ouvrage, parce qu'il y aura les critiques littéraires et autres qui permettront à chacun de pouvoir percer les mystères cachés derrière cet ouvrage.
0: Mais ce qui est sûr, dans la vie de chacun, il y a toujours la pause qui s'impose. Et vous nous demandez alors de coopérer. On va coopérer. Et on sera ensemble alors le 25 prochain, bien sûr, à l'Agora Senghor. Pour, tel que vous l'avez dit, certainement Claude sera là. Claude, c'est un critique littéraire.
3: D'accord.
0: mais, un chroniqueur, Claude.
2: Elle refuse déjà que ce soit une œuvre littéraire.
3: Je n'ai pas refusé que c'est une œuvre littéraire. Je n'ai pas refusé.
2: Tu aurais dû écrire une biographie. Ça manque dans le paysage. Et ce serait très bien aussi.
3: J'ai fait une mini biographie quand même.
2: C'est bon déjà.
3: Je pense que je vais vous laisser un exemplaire allez percer.
0: Si c'est Claude tel que je connais l'homme, si c'est Claude qui vous dit que c'est bon déjà, ça veut dire que c'est bon.
3: Donc merci.
0: Merci beaucoup. Ça va. Oui, Eric.
1: Je voudrais demander à Saba.
0: Oui.
1: La pause s'est imposée à vous. Vous avez coopéré. Et finalement, qu'est-ce qui a changé dans votre vie?
3: Je dirais, la pause s'est imposée à moi, j'ai coopéré et je suis revenue autrement, ce qui m'a permis d'écrire cet ouvrage. Parce que avant, je pensais en termes d'objectifs, comme tout entrepreneur, comme tout être humain qui a une vision. Mais avec cette coopération avec la pause, aujourd'hui, j'ai compris qu'il y a un temps pour toute chose sous les cieux. Et dans toute situation, il y a toujours quelque chose que Dieu nous dit à travers ces situations. Et également, des fois, nous avons des plans initiaux alors que nos trajectoires, des fois, c'est ça qui nous permet, qui ne nous permet pas d'évoluer. Et j'ai aussi compris une chose qui est vraiment cruciale pour nous entrepreneurs, surtout sur le plan financier. Quand on est entrepreneur, quand on est chef d'entreprise et même salarié, nous avons des objectifs. Et quand je parle de en termes financiers, c'est que soit tu as un fonds de roulement, tu as des objectifs. Et je prends un exemple palpable, tu prends un crédit. Alors que la situation ou ta communauté ne te permet pas de d'atteindre ces objectifs, tu penses que non, peut-être que c'est à cause des fonds ou je ne le fais pas bien, tu ne t'attardes pas sur ce qui ne va pas, tu n'analyses pas bien la situation, mais tu t'attardes plutôt sur l'image que les autres auront de toi et tu continues de t'enfoncer. Mais avec cette expérience de la pause, de cette coopération avec la pause, j'ai compris qu'on n'a pas forcément besoin de s'attarder sur l'image que les autres ont de nous, mais plutôt, est-ce que tu as ta paix intérieure avec ce que tu fais et est-ce que c'est allié avec ta personne, tes valeurs, et aussi reconnaître ou se rappeler de son identité.
0: Ça va, je n'ose pas dire qu'après avoir coopéré avec la pause, vous êtes devenu une nouvelle créature. Alors, merci Claude.
1: Tu n'oseras pas justement.
0: D'accord, merci beaucoup d'être passé ici au Club de la Presse à Saba. À Kwetv, ensemble, nous allons nous retrouver le 25 prochain pour la dédicace alors de cet ouvrage, ouvrage très important et très intéressant à lire. Merci d'être passé.
3: D'accord, merci à vous Pascal et à chacun de vous, surtout à Canal FM. Merci beaucoup.
0: Merci beaucoup, Saba. Et vous passez une bonne journée.
3: Merci, agréable journée.
0: Merci. Claude, c'est vrai, il y a un temps où nous avons, bien sûr, à travers l'émission Club de la Presse, choisi de donner une autre visibilité à la littérature togolaise. Vous le savez très bien, à part celle réalisée par le confrère, bien sûr, et professeur, chercheur sur la même radio, bien sûr, Canal FM. Je vais bien parler de Dr. Mohamed Koudi, c'est les samedis dans la matinée, l'émission Randonnée. Aujourd'hui, nous allons faire le point sur notre concept de bibliothèque animée lancé ici et donner les nouvelles orientations utiles pour nos auditeurs, notamment les parents d'élèves, spécialement les enseignants et nos élèves à qui nous souhaitons aussi bonnes vacances puisque nous y sommes. Et Claude, peux-tu nous rappeler les différentes facettes que cache notre concept de bibliothèque animée?
2: Oui, bibliothèque animée, c'est beaucoup de choses. C'est un concept sur lequel nous surfons pour le rendre peut-être plus dense. Et c'est des facettes qui se complètent et qui interagissent. Bibliothèque animée, c'est d'abord une dénomination des chroniques que nous faisons ici, réalisées chaque mardi. Et nous avons déjà... D'abord, il faut préciser un peu, nous évoluons par thématique. Nous évoluons par thématique et dans cette thématique, nous avons déjà brodé certaines thématiques comme le fait historique, tout ce que vous voulez. Mais ce n'est pas toutes les œuvres que nous prenons. Nous l'avons maintes fois dit, il faut que... Parce que pour nous, la littérature, ce n'est pas seulement écrire une histoire.
0: Oui.
2: Qu'est-ce qu'il y a derrière l'histoire? Et c'est ça, nous regardons si c'est expressif, il faut l'expressivité, il faut l'originalité, et il faut la profondeur. Et c'est ça, nos critères. Tout ça peut être subjectif, c'est seulement la littérature.
0: Ah oui.
2: Oui, d'accord. D'abord, c'est cette domination, comme je l'ai dit, la clinique qu'on fait ici. Et cette clinique doit aboutir à deux choses. Et nous avons déjà réalisé, j'ai compté aujourd'hui, ça fait déjà 20 œuvres qu'on a analysées. Et en moyenne, on a abordé une œuvre, chaque œuvre deux fois, parfois trois fois. Faites la multiplication, je suis très mauvais en chiffres, sauf s'il s'agit de l'argent. Et Alors, la chronique doit aboutir à deux choses. Hein. D'abord, une version papier d'un relatif approfondissement. Hein. Ça veut dire, je fais allusion à une revue et dont nous avons déjà le récépissé, qui porte ton nom, justement, et le numéro 00 est déjà même prêt. Il reste à être édité et nous cherchons les contours.
0: Voilà, qui sera lancé incessamment.
2: Voilà, et ça porte sur la première thématique, les faits historiques récupérés dans la littérature togolaise, et où nous parlerons essentiellement des écrivains comme Agbou Tazissou, Apédouama, Rita Amenda, et Sekou Kadjambalo et Kanyalem, ceux qui ont abordé cette thématique-là. Alors, ce numéro, je l'ai déjà dit, ça analyse cette thématique. Et je me rappelle que nous avons déjà analysé, à part cette thématique, nous avons analysé d'autres. Mais Bibliothèque animée, c'est également un programme.
0: Ah oui.
2: Un programme, un projet doté d'un prix, intitulé Prix Monseigneur Barriga, en direction des élèves. Et nous sommes à une phase pilote. Hein, nous sommes à une phase pilote. Et un projet qui cible les grandes écoles de la capitale, Notre-Dame, Planck, Révélation, Foiré, Saint-Joseph-Segbé, Collège protestant. Mais de quoi s'agit-il? Il s'agit d'aller sur le terrain particulièrement affectionné et envahi par les élèves pour les intéresser à la culture. Ce terrain, c'est les réseaux sociaux. Hein. Et nous avons pu former une grande plateforme déjà de 150 élèves à travers ces établissements.
0: Oui.
2: Mais les difficultés surgissent.
0: Justement, les difficultés. Alors, quels sont les obstacles du prix Monseigneur Barriga dont vous venez de parler, Claude?
2: Bon, je vous ai déjà dit que nous sommes en phase pilote.
0: Pilote, oui.
2: Et c'est pourquoi, justement, ça sert à cela, d'identifier les difficultés et de savoir comment rectifier les choses et partir sur de bons pieds. Alors, les obstacles, souvent, on l'a deviné, on l'a pressenti déjà au début, c'est la disponibilité des professeurs, qui ont quand même de bonne volonté, qu'on a associé parce que les choses ont changé. Et aujourd'hui, ils sont à cheval sur plusieurs établissements pour arrondir la vie qui devient chère. Et malgré leur bonne volonté, ce n'est pas facile. Hein. Et je les comprends parce que on ne les a pas tellement chargés, mais ils doivent jouer un rôle d'accompagnement. Hein, ce qu'ils font déjà en classe, mais c'est pas. Et cet accompagnement parallèle-là, c'est un peu difficile pour eux. Il faut qu'ils communiquent parallèlement au cours cette passion de la littérature aux élèves. Mais j'ai constaté sur le terrain qui ne sont pas très disponibles. Hein. Faute de temps. Voilà, je crois que c'est ce que je peux dire.
0: Oui,
2: nous avons, oui.
0: En résumé, il ne s'agit pas quand même d'échec.
2: Mais
0: réorientation.
2: Oui, bien sûr. Et à part ça, je n'ai pas dit le. Nous avons.
0: Un obstacle.
2: Nous avons eu l'intuition de mêler notre programme à la foire du livre. Et ça nous a joué quelques tours. Et on ne pouvait pas le savoir dès le départ. Mais c'est des choses longues à expliquer. Et donc, non, il ne s'agit pas d'échec. Il s'agit de réorientation. Hein. Et nous allons rendre maintenant les élèves plus indépendants par rapport à leurs professeurs. Il ne s'agit pas de les déconnecter, mais il faut les rendre plus ou moins indépendants. il faut que les élèves, quelles que soient les écoles, s'inscrivent eux-mêmes sur la plateforme et non plus par école. Par école, donc, quelle que soit l'école, hein, ça peut être privé, public, tout ça, tout maintenant. Donc, il s'agit de s'inscrire sur la plateforme et suivre directement notre programme. Hein. Là, donc, il faut avoir, un intérêt. Hein, voilà. Et nous avons opté de les manipuler sur les réseaux sociaux à travers les œuvres bien choisies, puiser assez dans les œuvres que font l'objet de nos chroniques ici. Désormais, nous allons nous contenter de leur envoyer des résumés de toutes les œuvres littéraires représentatives, hein, littérature africaine et même mondiale. Hein, donc, on élargit. C'est sur cette base que nous allons organiser le prix organiser, réorganiser le prix et l'attribuer. Voilà.
0: Mmh. Alors, Claude, c'est vrai que vous avez parlé de quelques réformes à faire par rapport même d'ailleurs à ce projet, tout en continuant justement nos chroniques sur la littérature togolaise. Nous voulons une innovation et en faveur alors de nos élèves qui sont en vacances, justement une sorte alors de cours de vacances en littérature sur notre radio. Alors, en quoi ça va consister, bien sûr, Claude?
2: Oui, on a remarqué que les élèves manquent cruellement de culture littéraire.
0: Oui.
2: Ça fait que, parfois, les œuvres insignifiantes, c'est une merveille devant les... Ça n'approfondit pas ça, ça ne les enrichit pas. Et si on connaît bien les repères, on sait choisir. Hein, et on sait choisir, et on sait grandir aussi. Donc... le programme scolaire ne suffit pas et les professeurs qui sont bien outillés, hein, mais ils sont toujours en poste, nous autres on est à la retraite, le programme ne leur permet pas d'approfondir certaines choses. Hein, alors, nous allons revenir pendant ces vacances sur les notions clés qui leur permettent d'aborder un texte, même de décrire un livre. Hein, parce qu'il ne s'agit pas d'écrire un livre ou d'écrire une histoire pour être écrivain. Il y a autre chose, hein, il y a d'autres choses. Et il faut savoir lire. Et si vous savez écrire, vous pouvez savoir lire. Et d'abord, l'écriture commence par la lecture. Plus vous avez lu, plus vous savez bien lire, plus vous pouvez vous juger et lire ce que c'est que la littérature. Alors... Donc, nous allons revenir sur les notions clés. Et donc, avis aux parents de leur communiquer le projet et pendant ces vacances. Et capter chaque mardi sur Canal FM 95.5. Nous allons envoyer aussi sur la grande plateforme de 150 élèves que nous avons déjà formé. Nous avons déjà formé. Et voilà. Les autres établissements qui peuvent être intéressés,
0: d'accord,
2: s'ils ne suivent pas directement la radio, ils peuvent s'inscrire dans cette plateforme pour avoir, n'est-ce pas, des informations.
0: Merci Claude. Merci beaucoup Claude. Nous sommes rejoints par notre confrère Pascal Soklou. Pascal, bonjour.
4: Bonjour, grand frère Pascal.
0: J'espère que vous allez bien.
4: Ah, très bien.
0: D'accord. C'est vrai, Claude a parlé de la nouvelle réorientation de ce projet bibliothèque animée. Ça va vous intéresser, hein?
4: Oui, ça,
0: parce que dans l'autre monde, vous êtes autre chose à part le journaliste.
4: Oui, ça nous intéresse, ça nous intéresse beaucoup. Vivement que ça prenne corps et que la dynamique impulsée continue ainsi. Les élèves en ont vraiment besoin, vraiment besoin. C'est vrai, APC ne leur donne plus tellement de liberté parce qu'ils ont plusieurs exercices à faire à la maison, plusieurs situations complexes à résoudre et à présenter le lendemain pour chaque matière, donc ça les dérange un peu, mais ils ont des temps libres que nous appelons les congés de détente. Les congés de détente, c'est une semaine après un mois et demi de cours, et après il y a les congés qui étaient là et les vacances, donc ce projet n'a que de beaux jours devant lui.
0: Eric, Vous avez connu aussi ce projet. Nous en avons parlé ici en studio. Mais il y a une nouvelle orientation quand même de ce projet.
1: Mais n'oublie pas que j'ai participé quand même.
0: Très bien. Effectivement.
1: Au lancement de projet, puisque c'est un projet littéraire et je pense que c'est un besoin du moment et il faut le faire. Sauf que au début, je vous avais posé justement la question de savoir où est-ce que vous allez trouver les moyens pour pouvoir exécuter ce projet aussi ambitieux pour le pays. Et donc aujourd'hui, on est en face des difficultés et il faut trouver des solutions. Je pense que la réorientation que vous donnez à ce projet-là va peut-être nous permettre d'alléger un peu le coût. Et il faut maintenant mettre en pratique, je ne sais pas s'il faut forcément voir avec les éditeurs, puisque la vente des livres, des romans et tout ça relève de leurs compétences. Est-ce qu'il ne faut pas voir avec eux au cours de l'exécution de ce projet-là, faire peut-être une petite exposition et vente pour pouvoir récolter un peu de moyens. De l'autre côté, faire appel également aux parents. Vous savez, les parents, ils reconnaissent aujourd'hui que les enfants ne lisent plus. Les enfants ne font plus d'efforts en ce qui concerne la littérature. Mais je veux dire un truc très important. C'est que l'on ne comprend pas que si vous ne faites pas bien la littérature, vous ne pouvez pas exceller en série scientifique. Parce que les sujets qu'on pose, il faut les comprendre. Un seul mot suffit pour caler un élève. Et du coup, l'explication ou la définition de ce mot-là se trouve dans la lecture. Et par conséquent, il faut forcément faire la lecture. Et donc, il faut amener les parents à accompagner quand même ce projet-là et pouvoir nous accompagner. Oui, le pouvoir public a son rôle également à jouer. Et il y a un ministère de la culture qui peut aussi faire quelque chose. Il y a le ministère des finances qu'on peut aussi voir. Il y a le ministère du développement à la base, le ministère de la jeunesse, etc. C'est des entités étatiques qu'on peut aussi toucher pour pouvoir accompagner ce projet. N'ayons pas peur de les affronter ou de les solliciter, parce que sans cela, le projet sera comme tout autre projet dans le pays, hein, des projets toujours restés dans les couloirs, dans les tiroirs, des projets mort-nés qui n'évoluent jamais. Et voilà.
2: Bon, je vais dire deux mots.
0: Oui, allez-y.
2: Deux mots. Il a dit beaucoup de choses intéressantes. Sinon, il a tout dit. Mais c'est que nous, fort de ce constat, que nous avons voulu opérer autrement. On s'est dit, comme il y a tant de projets, tant de sollicitations, et l'État ne peut pas tout faire, hein, et les parents d'élèves doivent se sentir interpellés par certaines choses.
0: Et concernés.
2: Voilà. Nous sommes dit, on va inverser le processus. Au lieu d'aller tout de suite demander des choses, solliciter des gens pour des aides, il faut faire les preuves, un minimum de preuves, un début de preuves. Et lorsque vous les aurez faites, et l'accompagnement serait plus difficile. Sinon, les gens ont beaucoup aimé le projet. Les chefs d'établissement ont beaucoup aimé le projet. Mais les moyens, on ne dirait pas que est-ce que c'est les moyens qui ont manqué. À ce niveau, on est arrivé à un niveau où ce qu'on a remarqué, c'est les moyens humains qui ont d'abord manqué.
0: La disponibilité surtout.

0: Les candidats qui ont été au bac ont bien compris les matières littéraires et ils ont réussi brillamment aussi à leurs examens. Alors, et au-delà de cela, ça veut dire tout simplement que c'est pratiquement sur les 75 844 candidats et évalués, 61 640 ont été déclarés admis. C'est bien cela, 81,29%. C'est le tôt cette année. Comment vous appréciez cela, Pascal?
1: Vraiment, félicitations au gouvernement, félicitations aux partenaires, félicitations au ministre Mama Omorou, félicitations aux enseignants, aux chefs d'établissement, à tous les acteurs et surtout félicitations aux élèves et aux parents derrière qui ont fait le boulot. Et ce n'est que le résultat des sacrifices consentis. C'est vrai que pour le mondain, cela, c'est comme si c'est facile. Ça n'a jamais été facile. Personne n'a passé le bac et est revenu à la maison en riant ou en souriant. On est toujours inquiet parce qu'on ne connaît jamais le sort au moment des résultats.
0: D'habitude, vous savez, quand on nous pose la question, si nous revenons, bien sûr, hein, après avoir passé l'examen, le bac, quand on nous pose la question comment ça s'est passé, on se dit, mais non, ça a été abordable.
1: Oui, le bac reste le bac. Le bac reste le bac et nous tenons à dire que c'est la deuxième organisation du bac APC. APC avec une épreuve restructurée, un programme nouveau. Qui, si vous voyez, je prends juste l'épreuve d'histoire et géographie. La partie histoire, où, dans la compétence, on a demandé, c'est-à-dire les acteurs hein, de la vie actuelle, de la vie politique actuelle. Si on demande ça aux ceux qui sont politiciens aujourd'hui, à plus de 80%, beaucoup vont rater. Donc, on inculque aux jeunes d'aujourd'hui la vie politique de leur pays. Ce n'est plus comme avant où on apprenait les châteaux de France, les kibboutz d'Israël. Ce n'est plus ça. Quand vous prenez le programme aujourd'hui, tout est centralisé à plus de 80% sur le Togo, que ce soit en géographie comme en histoire.
0: Et ça répond à nos réalités.
1: Ça répond carrément à nos réalités. Les élèves en terminale, celui qui a assimiler son cours, peut te parler très bien de la crise d'Hormuz aujourd'hui, de la crise d'Ukraine aujourd'hui, peut te parler de ce qui se passe entre l'Ukraine et la Russie, parce qu'il y a ça dans le programme. La perestroïka de tout, il va tout te dire. Ce n'est plus comme avant, il y a plus de Deuxième Guerre mondiale en tant que telle dans le programme. Comment Hitler a attaqué tout ça là, il n'y a plus ça. C'est complètement réactualisé. Donc, quand on voit ces résultats, on comprend que les élèves sont connectés à la réalité et tu n'es pas obligé de boire le cours avant d'acquérir la compétence. Parce que la compétence est actualisée et ça répond aux besoins. Maintenant, allons comme Eric le disait tout de suite, quand on prend les copies, les meilleures notes en littérature se retrouvent en C et en D.
0: Paradoxe, non?
1: Ah, c'est ce qu'il disait, tu ne peux pas bien faire les maths et physique ou SVT si tu n'es pas bon en littérature. Les meilleures notes en français, en anglais ou autre là, se retrouvent en C et en D. Des fois, tu as envie de donner 20 sur 20, tellement l'élève a été clair dans ses démarches.
0: Et bien structuré.
1: Pertinent dans son raisonnement et structuré dans la présentation que tu diras, ben, tiens, ben, il est en C. Il est en D. C'est vrai qu'il y a certains qui sont en A, qui rédigent très bien, mais aujourd'hui, la science et la littérature ne font qu'une. Et s'il faut aller plus que ça, je dirais que non, les élèves ont travaillé, les parents ont beaucoup soutenu les élèves parce qu'il y a des cours de soutien. Souvent, nous ne voyons pas l'aspect des parents. Beaucoup ont veillé pour que leurs enfants tiennent. Les enfants eux-mêmes, après, surtout après mars, quand ils sentent que l'examen est proche, ils se concentrent pour travailler sérieusement. Contrairement à ce que nous voyons en classe premier trimestre, ils semblent un peu se réjouir de... Oui, parce qu'il n'y a pas de loisirs dans les communes, il n'y a pas de loisirs qui leur retiennent les week-ends et autres. Donc, ils prennent la cour de l'école comme un lieu à plus de 50% des fois de loisirs, mais quand l'examen est proche,

0: il se concentre, il travaille, et tout de suite, le résultat est derrière.
1: Et surtout, et c'est sur le résultat que nous avons.
0: Surtout quand les conditions ont été réunies par le gouvernement pour que les choses se passent.
1: D'accord.
2: Je me suis permis un peu de comparer ce qui se passe chez nous et ailleurs. Au Sénégal, par exemple, le taux de réussite au bac 2026, là, c'est 26,45%. Au Burkina, c'est 61%. Au Bénin, c'est 66%. En Côte d'Ivoire, c'est 40%. Et au Togo, on est à 81%. Je me suis posé beaucoup de questions. Heureusement que j'ai un enseignant en face de moi qui a essayé de m'expliquer un peu pourquoi ça s'est passé ainsi. Parce que quand vous regardez le programme togolais aujourd'hui, en terminale, par rapport aux autres programmes, il y a une nette différence. Et surtout que le programme se repose aujourd'hui sur le pays. C'est ce que j'ai constaté. Et j'ai dit, mais attention, si on peut faire cela dans les dans toutes les matières, j'ai pensé tout de suite à... comment vous dites ça, à transformer cela dans nos langues en se disant nous avons une langue nationale et on va essayer de faire tout ce qu'on a fait là pendant je ne sais combien de temps, la transformation là, qu'on le fasse dans une langue donnée, vous allez voir ce qui va se passer dans ce pays. Parce que je pense que le vrai souci qu'on a dans nos pays, c'est l'éducation. Parce que tous les problèmes que nous rencontrons, vous allez constater, hein, le niveau d'études est véritablement le soubassement. Les gens, ils ont envie, mais par faute de moyens, parfois, ils n'y arrivent pas. Et surtout que, il faut commencer à apprendre une nouvelle langue. Or, si on faisait cette transmission-là dans une langue nationale, je crois qu'on évoluerait encore mieux. Ce qui s'est passé au bac cette année, et j'ai fait cette analyse-là avec les autres pays de la sous-région. Et quand vous prenez la France, c'est 91,4% de taux de réussite au bac
1: cette année.
2: Donc, c'est dire que la langue, elle est primordiale dans l'éducation des populations.
1: D'accord. Une langue, justement, très primordiale dans l'éducation, la transmission surtout de la connaissance. Oui, mais Pascal, après tout, on se pose la question, ils ont réussi. La suite, ce serait quoi?
0: Oui, la suite, ce serait quoi? Et là, et ça pose fondamentalement le problème d'orientation scolaire.
1: Tout à fait.
0: Ça pose fondamentalement le problème de choix dans l'orientation stratégique du pays, parce que ce que nous disons, ce qui a été proposé aux élèves a été assimilé. Je prends toujours le cas d'histoire et géographie parce que c'est une matière commune à plusieurs séries. Quand on demande à l'enfant quels ont été les facteurs de la révolution politique de 1990, vous voyez que c'est centralisé sur le Togo. Et quand on lui demande que la Corée du Sud est un pays au développement économique que le Togo peut considérer comme un modèle, comment le Togo peut s'en inspirer pour élaborer son propre plan de développement? Voilà, c'est la partie géographie, ça. Vous voyez un peu que c'est actualisé, c'est réel. Et ça, quand l'enfant a la compétence qu'il faut, l'enfant n'a pas besoin de boire un coup pour s'en sortir. Vous voyez? Et donc, ils ont produit des choses qui ont donné des résultats. Maintenant, derrière le problème, c'est la partie pratique des choses. Quand on prend les mathématiques il y a certains aspects qui manquent dans le programme. On ne peut pas avoir le bac et ne pas connaître ce qu'on appelle DAO, CAO, programmation et autres. C'est, ça, c'est un peu grave. Bon, disons, c'est très grave. Un élève de terminale qui a le bac.
1: Mais est-ce que ça ne dépend pas aussi de la série?
0: C'est ce que je dis. Ça dépend des choix stratégiques. Mais... les maths imposent ça. Tu ne peux pas faire la D, avoir le bac D et ne pas savoir ces choses basiques des sciences. La programmation, dessin animé, assisté à l'ordinateur, conception assistée à l'ordinateur. Tu ne peux pas avoir le bac et ne pas connaître ça. Les manipulations. Normalement, tu ne peux pas avoir le bac. Et lorsque une ampoule a des soucis dans ta maison, on doit faire appel à un électricien. Non. Puisque tu as fait l'électricité de la sixième en terminale. Ça fait 7 ans d'apprentissage. Donc, il n'y a pas de manipulation. Et ça, ce n'est pas la faute aux enfants. C'est parce que vous n'avez pas proposé ça dans le programme. Donc, ne les jugez pas par rapport à ça. Ce que vous avez fait, ils l'ont réussi. Ils ont démontré qu'ils peuvent. Maintenant, allons vers la pratique. Dans tous les programmes, allons vers la pratique. Vous imaginez, le 4 juillet dernier, on était obligé de faire déplacer certains élèves en visite pédagogique de découverte. Et pour la première fois, les gens ont vu une montagne. Ce que nous parlions en classe, c'est ça. Une banane, voilà, de cacao. C'est la première fois qu'ils voient ça. Bon, on était allé au centre avicole d'Aveton, où on voit comment on produit les chenilles, comment on transforme les quoi là en gaz bio, tout ça là. Alors que c'est fait au cours, hein. Mais ils n'ont jamais vu ça. Comment on transforme les déchets plastiques en pavés, comment la
1: cour... C'est-à-dire, vous les confrontez avec la réalité.
0: Oui, c'est-à-dire, ils voient comment la cour de l'école peut être aménagée pour éviter les boues lors des pluies, tout ça là. Et tout ça là doit faire partie du programme et la partie théorie doit revenir à 40% ou 30% et la partie pratique en réalité à 75%. C'est vers là qu'on doit aller. Aujourd'hui, c'est 95% de théorie et 5% de pratique. Et là, et ça ne nous prépare pas à ce qui arrive demain.
1: D'accord, mais Eric, c'est vrai que alors les 81% iront peut-être gonfler encore l'effectif à l'université. Mais la question de savoir, c'est quoi l'orientation qui sera faite, surtout en matière de stratégie en haut de politique éducative pour le pays. C'est quoi ce qui doit être fait pour l'école surtout de la République, comme on a l'habitude de le dire.
2: J'ai l'habitude de dire que je regrette beaucoup la disparition des conseillers pédagogiques. Vous savez déjà, au cours primaire, les conseillers pédagogiques parcouraient les écoles un vendredi soir pour discuter 1 heure de temps, 2 heures de temps avec les enfants. Et au cours de ces séances-là, les conseillers pédagogiques inculquait déjà aux enfants les besoins du pays en termes d'emploi. Et on leur disait, en même temps, on nous disait, je veux dire, que si vous êtes bon en sciences, voilà les opportunités que vous pourrez avoir. Et je me rappelle que une fois, on a eu à poser la question à un conseil pédagogique en lui demandant comment peut-on avoir du boulot quand on finit les études. Il nous a donné la possibilité, soit vous allez dans l'administration, soit vous y passez par des concours, ou soit vous prenez en charge. Et ça, vous êtes dans le secteur privé. Et la suite, vous connaissez, c'est comment faire pour être dans le privé et évoluer.
1: C'est-à-dire créer son propre emploi.
2: Créer son propre emploi. Oui. Je crois qu'aujourd'hui, cela nous rattrape du moment où tout le monde sait que l'État-providence n'existe plus. Et dans le temps... les gens finissaient en même temps les études, on leur trouvait rapidement un job dans l'administration. Les bureaux sont là, hein, et n'attendent que des occupants. Mais aujourd'hui,
1: l'administration est saturée.
2: Quand on lance un concours cherchant 300 personnes, c'est 10 000 candidats qu'on retrouve. Ça veut dire que le besoin de faire quelque chose existe. Maintenant, l'orientation, je pense, et c'est ce qu'il faut aujourd'hui, envoyer plutôt les gens vers le secteur privé. Et là, je crois que il y avait le ministère de la formation professionnelle et tout ça, qui devrait logiquement faire ce gros travail. Vous ne pouvez pas, par exemple, dire que oui, vous voulez que le secteur privé soit fort pour pouvoir accompagner l'État, parce que aujourd'hui, quand l'État lui-même se dit, hein, le partenariat public-privé est primordial pour... Mais si vous n'encadrez pas le secteur privé, comment peut-il se développer? Et donc, c'est à travers des programmes précis, des programmes de formation, parce que vous devez continuer par former les gens. Pascal parlait tantôt de ces visites de terrain, de la pratique. Mais j'ai suivi un truc, un documentaire tout récemment, où des jeunes ont quitté la ville pour retourner faire l'élevage de bovins et autres.
1: À la campagne?
2: À la campagne. Et c'est quand ils sont arrivés sur le terrain, ils ont commencé par manier les bouts de vaches et tout ça. Ils se sont dit, mais en ville, on n'aurait jamais fait ça. Mais une fois arrivés en campagne, vous êtes obligés parce que la situation s'y prête. Tout le monde le fait. Et donc, ça leur permet de mieux comprendre le travail qu'ils auront à faire plus tard et de s'y habituer. Et je crois que c'est un travail de fond que l'on doit faire au niveau des gouvernants, je veux dire l'État. Et donc, la formation professionnelle. Quel que soit ce que tu vas faire demain, si tu n'as pas une formation adéquate, il faut penser que tout est raté.
1: Je sais qu'on a beaucoup de choses à dire, hein, sur le sujet, mais on va en arrêter là pour aborder un autre sujet. Mais ce qui est sûr, ces élèves qui ont réussi, peut-être qu'il y a certains qui se retrouvent aujourd'hui à Kara, parce que Kara, vous savez que il y a Kara qui vibre bien sûr, hein, au rythme bien sûr des Ivala depuis la fin, même d'ailleurs, enfin depuis le week-end dernier. Et Eric, vous revenez sur le sujet, hein, vous écrivez les luttes Ivala et la cérémonie d'appellement en pays Kabier des rites traditionnels pour la cohésion sociale. Autre journal qui s'intéresse au sujet, c'est bien le Medium, le journal Le Medium qui écrit Société, culture, les luttes Ivala, rites et traditions. C'est ce que le journal écrit ce matin. Alors, Eric, finalement, tous les regards sont tournés vers la causa cette semaine.
2: Oui, toute la semaine. Ça a commencé depuis le samedi et ça va finir le samedi prochain. Alors, quand on parle d'Ivala, tout de suite, les gens pensent à une fête. Oui, on va aller fêter, on va aller visiter, mais en réalité...
1: Mais est-ce que c'est pas une fête?
2: Non. Ivala, dans son essence, c'est une tradition, c'est des rites traditionnels qu'on est en train de perpétuer. Cela se passe un peu partout. Il y a toutes les communautés qui ont quand même, hein, leur rite traditionnel. Sauf que Ivala a été beaucoup plus médiatisé parce que, il ne faut pas oublier, Feu Nyasimbe Yadima est de la région. Et donc, quand il se déplaçait pour ces rites-là, il y a beaucoup de médiatisation qui suivait et il était le chef de l'État. En son temps, c'était un mois plein. Aujourd'hui, c'est juste une semaine.
1: Une semaine.
2: Alors, ici, pour comprendre ce qui se passe, nous, nous parlons de Lutz et Vala. Les Lutz, parce que c'est les garçons qui font les Lutz. Et nous parlons également d'Akbema. Akbema, c'est pour les jeunes filles. Alors, l'essence même de ces rites traditionnels, c'est le passage de l'adolescence à l'âge adulte. Ça veut dire que pour qu'un natif du milieu soit appelé ou bien soit qualifié d'adulte, il faut qu'il passe forcément par ces rites.
1: C'est un passage
2: obligé. Et ce n'est pas forcément ce que nous voyons là. Parce qu'il y a des choses qui se font en amont. Parce que quand vous y allez aujourd'hui, on va vous dire que ça a commencé depuis le 3 juillet. Et donc, la visibilité, c'est la lutte là que nous voyons. Et parce que les enfants ont déjà terminé leur rituel. Et là, ils viennent s'affronter pour voir les forces en présence. Et pour les filles, c'est que si vous ne faites pas Akbema, vous ne pourrez pas vous marier. Et là, dans le temps, c'était obligé pour une fille, avant de faire cette cérémonie-là, d'être toujours vierge. Si la fille est déviergée avant la cérémonie, mais il y a problème. Et donc, c'est pour perpétuer cela qu'on organise ces luttes et voilà et autres. Et donc, ce n'est pas en réalité parce que à la fin, c'est vrai que quand vous finissez,
1: il y a la réjouissance.
2: Il y a la réjouissance et c'est là où on parlera un peu de fête. Mais au cours des évalas aujourd'hui, la fête domine tout ce qui se passe, mais ce qui se passe en amont n'est pas forcément visible.
1: Eh bien, Pascal, c'est vrai que Eric a parlé de la mobilisation tout de suite et parlait même d'ailleurs de la médiatisation intensifiée, même d'ailleurs de cette cérémonie. Mais au-delà de tout, tous les Togolais dans fête traditionnelle auraient préféré quand même qu'il y ait aussi une telle médiatisation et une telle mobilisation autour de la chose.
0: Oui, ils auraient préféré. Mais bon, un événement qui se déroule dans la préfecture du président et a forcément une attraction médiatique. Et donc, comme c'est comme ça, depuis un moment, des décennies, et donc c'est
1: rentré. Et on voit l'administration qui est presque vidée.
0: Oui, c'est là le bémol. Mais bon, comme Eric le disait, c'était un mois. Aujourd'hui, c'est une semaine. Demain, on ne sait jamais. Donc, l'administration peut être un peu déconnectée de ces rassemblements qui, disons-le, font partie de la diversité culturelle du pays. C'est un atout, puisqu'ils ont essayé de diversifier même les activités autour de ce rite qui prépare les jeunes à défendre la communauté. En fait, c'est ça. On prépare le jeune à défendre la communauté demain. Et quand tu franchis les étapes, tu es apte maintenant à défendre ta communauté, à prendre une femme et à fonder ta famille et autres. Donc, je pense que, les autres auraient voulu, mais les moyens ne pourront pas suivre.
1: Est-ce que ce ne serait pas...
0: Il y a un aspect politique de la chose. Il y a un aspect politique de la chose parce que ça donne une visibilité politique de la chose, des acteurs. Et donc, à qui profite l'événement? Il faut se poser cette question. À qui profite l'événement? Et lorsque ça va être organisé chez vous, je vais parler de gens prenons les Adja par exemple. Adja, à qui profite l'événement? Donc aujourd'hui,
1: Quand on parle du président, là, on parle du président de tout le Togo. Et bien sûr, c'est vrai qu'il est natif alors d'un milieu, mais au-delà de tout, tous les Togolais doivent se reconnaître dedans. Et là, la promotion, bien sûr, culturelle doit passer par là.
0: Il y a aussi de la diplomatie qui se déroule pendant ces rites-là. Vous avez bien dit ça. Tous les grands patrons des sociétés, l'administration, les chefs, tout ça là, se retrouvent dans une ville. Pas seulement comme ça. Il y a beaucoup de choses qui se passent. Des décisions se prennent des fois là-bas. Hein. Bon, quand ça va se passer à Tong, par exemple, pendant une semaine, est-ce que les gens vont se converger vers là, comme ça, et les chefs de service, les directeurs de société, les OKA, tout ça là, peuvent quitter leur administration et aller se retrouver là pendant une semaine, et que le chef de l'État peut rester aussi là-bas pendant une semaine, et après, dans quelle zone ça va aller, et après, dans quelle zone ça va aller. Bon, c'est pas possible. Bon, aujourd'hui, c'est un rite de la région présidentielle, et donc ça attire les médias, et forcément, les regards vers là, et puis, bon, tout ce que nous demandons, c'est que, bon, que le ministère de la Culture fasse son travail. Quand les gens, ce ne sont pas seulement les Togolais qui s'intéressent à la chose, hein. Il y a aussi des étrangers qui viennent pour suivre ces choses-là. Il va falloir vraiment aménager les sites touristiques, puisqu'ils organisent des choses comme ça, pour que, bon, à chaque année, qu'on présente de nouveaux sites aménagés qui attirent, puisque la vraie initiation se fait hors média. C'est la lutte dans l'arène qui est médiatisée, et en plus de cela, la fin de la lutte, il y a des réjouissances qui s'organisent dans les quartiers, dans les cantons. C'est aussi ça qui attire les gens. Mais la vraie initiation se fait à l'abri des regards. Et comme c'est la reine qui attire les gens, qui est médiatisée, autant diversifier les activités comme ils le font en renforçant les sites touristiques. Parce que c'est une zone qui regorge beaucoup de sites touristiques. On peut l'étendre même, on peut dire la zone septentrionale. Donc on profite de cela, c'est le Togo qui gagne. C'est le Togo qui gagne.
1: Mais Eric, on aurait voulu vraiment que EPP aussi soit bien médiatisé ainsi. On aurait voulu que d'autres fêtes traditionnelles soient médiatisées ainsi.
2: Oui, EPP est médiatisé.
1: Mais pas avec autant de mobilisation au niveau de l'administration.
2: Non. Si, c'est peut-être parce que de Lomé à Nero, c'est juste 35 kilomètres. C'est pas trop visible, mais en réalité, les gens choisissent des jours pour y aller. Les gens n'y vont pas pour y rester. Et donc, je choisis le jour qui me plaît dans la semaine pour y aller parce que telle cérémonie m'intéresse ou telle activité m'intéresse. Donc, les autres jours, je suis à Lomé. Tout simplement, c'est pour ça, c'est pas trop visible qu'il y a aussi des déplacements vers les autres régions. Mais ce que je veux dire, c'est tout simplement une question d'organisation. Et il faudrait quand même que dans chaque milieu, que les autochtones se disent, voilà, c'est notre fête traditionnelle, et il faudrait qu'on l'organise de manière à attirer beaucoup plus de gens. Et là, il parlait tout à l'heure du ministère de la Culture, et je crois qu'il y a deux circuits touristiques qui ont été rapidement organisés, et c'est gratuit, par le ministère du Tourisme et de la Culture et des Arts. Et donc, je crois que c'est de cette manière-là qu'on peut valoriser tout ce que nous appelons fête traditionnelle. Et on peut le faire dans chaque milieu, parce que si vous allez aujourd'hui à Anero, il y a forcément des sites touristiques que les gens essaient aujourd'hui de revaloriser, parce que en temps, ces sites-là ne sont plus visités, etc. Mais pendant ces fêtes-là, on peut rapidement le faire. Et je crois que ça doit être un programme bien organisé, aussi bien avec le ministère de la Culture que les mairies aujourd'hui, on est en bonne décentralisation.
1: D'accord. Merci beaucoup, cher confrère. On va maintenant donner la parole à nos auditeurs. Vous savez que c'est ça aussi le principe de l'émission. 90 86 35 35 91 36 63 75. Les deux numéros sur lesquels vous pouvez nous appeler, intervenir dans cette émission sur des sujets débattus ici au Club de la Presse. Et sans oublier aussi notre numéro WhatsApp 90 45 78 57. Bien avant, nous faisons un clin d'œil à nos annonceurs.
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0: retour dans cette émission Club de la Presse. Maintenant, nous nous ouvrons à vous. Vous pouvez nous appeler au 90 86 35 35 91 36 63 75. Les deux numéros, bien sûr, sur lesquels vous pouvez réagir dans cette émission. Sans oublier notre numéro WhatsApp 90 45 78 57. Nous avons notre premier auditeur en ligne. Allô?
1: Ah, bonjour, Bastien.
0: Bonjour, Basile. Comment vous allez?
1: Ouais, tout bonnement.
0: D'accord. Allez-y.
1: Non, en fait, là, on vient de parler de ça hier. Je vais y revenir en disant que la seule fête qui va est comme ça que tout le Togo se porte là-bas, c'est la fête de Aboubouzan. Il n'y a pas une autre. Il n'y en a pas. Au Togo, ici, il n'y en a pas. Ouais. Oh, pour les Évalas, c'est le président qui vient de là, il y a au moins 60 ans. Et puis voilà, il va aller, toute l'administration va se porter là. Et le Togolais est laissé aller. Même si Aboubouzan, si le grand chef qui vient, je pense qu'il a rendu l'âme tout récemment, s'ils ne sont pas devenus des poussiers pour l'administration, cette fête, ce n'est pas au Togo, ce n'est pas le Togo seul qui est convié. Il y a le Bénin, le Ghana, le Nigeria. Voilà quoi. Il n'y a pas une autre fête plus importante que la fête de Aboubouzan, mais ça se passe inaperçu. Hein. On ne va pas dire autre chose. Non.
0: D'accord.
1: On ne va pas dire autre chose.
0: Merci, Basile. Merci pour votre intervention. 90, 86, 35, 35. 91, 36, 63, 115. Allô?
2: Allô? Bonjour, Plateau.
0: Bonjour, Monsieur Gado. Comment vous allez?
2: Ça va très bien.
0: D'accord, allez-y.
2: Vous savez, c'est une bonne chose. Et puis, ça sort, Aboubouzan, tout ça, c'est une bonne chose. Moi, je voulais ajouter quelque chose. Par exemple, à la veille, ou bien avant, on ajoute avec une course de vélo, Fédération Togolaise de cyclisme. Ils vont organiser une course à vélo, Lomé-Kara. Bon, après aussi, Kara, Anéhor, ainsi de suite. C'est une bonne chose, quoi. Il faut ajouter quelque chose, ou des matchs de foot, ainsi de suite. Sinon, s'il n'y a pas rien de déchation, là, non, il n'y a pas de joie. Merci, bonne journée.
0: Merci beaucoup, Monsieur Gado, pour votre intervention. Mais je pense qu'il y a toujours des activités connexes autour de ces fêtes, hein, ces fêtes traditionnelles. Allô?
3: Oui. Bonjour.
0: Bonjour, monsieur Benoît. J'espère que vous allez bien depuis Agoué.
3: Je vais bien. Et chez vous?
0: Ça va pas, la grâce de Dieu. Allez-y.
3: OK. Le soleil n'a pas besoin d'annoncer sa sortie. C'est ceux qui perçoivent le soleil qui vont admirer ou bien qui vont proclamer l'efficacité du soleil. Notre vision, l'actuel, le président du conseil, il est le président de tous les Togolais. Comme il y a eu inondation à Lomé, il y a eu des morts, les dépenses là, les bâches, les chaises, je ne sais pas si c'est les bâches, les chaises, quand le président se déplace, c'est au frais de la commune ou bien au frais des autochtones de Para ou bien c'est au frais de l'État. Quand le ministre de la Santé, au lieu de dire qu'il y a eu des résultats, les gens sont sortis, des gens qui vont faire de la doctorat, l'État, comme il manque des docteurs Togo, l'État prend en charge, comme c'est après le bac, c'est 7 ans, l'État va prendre en charge 3 ans pour...
0: Allô, Benoît.
3: Motiver les gens.
0: Allô, Benoît.
3: Oui.
0: Sincèrement, je vous suis, mais je ne me retrouve pas.
3: Okay.
0: Vous voulez parler de quoi? Puisque vous avez parlé des inondations, vous parlez des doctorants et tout. Sincèrement, je ne comprends pas.
3: Je m'excuse. Je me suis un peu mélangé là. Donc, je parle que quand vous avez dit le taux de réussite pour les élèves,
0: oui.
3: Bac, ces questions-là, quelle est la suite? Quel est les ministres qui sont ministres il y a 20 ans, quel est leur niveau, quel est leur, comment je vais dire ça? Et comme vous avez modernisé les choses, il faut qu'il y ait le changement. Donc, ça va motiver les gens à trouver du travail, bon, je sais pas trop. Il y a beaucoup de choses. Merci.
0: Bonne merci, Benoît, pour votre intervention. Bonne émission. Et par rapport aux résultats au bac 2, il faut reconnaître qu'avec l'arrivée du ministre Oumourou, les enseignants sans pression et sans l'épée de Damoclès se sont donnés librement au travail. J'aimerais que Eric me dise si vraiment la cérémonie de Akbema est vraiment comme avant. C'est Joël hein, qui nous écrit depuis Agouin. 90, 86, 37, 35. Allô?
4: Oui, allô?
0: Bonjour.
4: Bonjour, monsieur Mahouto.
0: Ah, monsieur Mahouto, j'espère que vous allez bien. Oui.
4: Mais pour la fête de la valeur, là, moi, je crois que ce n'est pas bon que toute l'administration se dépasse une seule fête. Ce n'est pas bon. Le jour où la présidence de la République de Golaise ne sera pas de ce côté, on verra comment. Ce n'est pas bon. Pour c'est une seule journée. On ne voit pas le chef de l'État là-bas. Si tu choisis ton jour pour aller à l'EPP, c'est que tu as une attitude de mêlée. Moi, je dis d'en erreur. Une seule jour seulement. Mais on ne voit pas l'organisation se mobilise au-dessus de cette fête-là. Mais pour tout et voilà, toujours, c'est du plat. Et la situation est vidée. Vous avez volé SDG sur la route. Nos carburants, nos moyens. Ce n'est pas bien. Il faut que le chef d'État change cette méthode-là de gouverner le Togo.
0: Merci à vous, Monsieur Mahouto, pour votre intervention. 90, 86, 35, 35, 91, 36, 63, 75. Autre auditeur en ligne. Allô.
5: Allô,
0: bonjour, madame ici.
5: Bonjour, encore une fois.
0: J'espère que vous allez bien.
5: Oui, on est là à attendre que ça se passe.
0: D'accord, allez-y.
5: Et puis voilà, pour vivre mieux, mais bon, je fais un coucou à ça, ça. Prisonnier des caprices de Dieu. Et puis, à un frère, Marcelin, qui nous écoute, que je n'appelle jamais. Et il me le reproche quand il m'appelle, que je t'entends ici, mais moi, tu ne m'appelles pas pour demander après moi. Je l'ai fait devant tout le monde aujourd'hui, à Sonia aussi. Bon, éducation. Éducation, et voilà, et tout le reste. Mais. Dans une dictature militaire implacable comme la nôtre, là, il n'y a pas d'éducation dedans. Il n'y a rien. Mais ils doivent le comprendre. Braquer une république sur des décennies,
0: madame
5: ça
0: ici.
5: Détruit la république.
0: Allô, madame ici.
5: Oui.
0: Nous avons parlé des résultats. Les résultats. Du baccalauréat cette année. Et
5: oui.
0: C'est bien 81,29%.
5: 81% dans la dictature, c'est ça. Ou c'est 20%, ou c'est 98%. Dans une dictature, ça se passe ainsi. Et pour la fête de Vala, qu'on fait depuis des décennies aussi, est-ce que le président, l'ancien président et le jeune actuel, ils ont une fois été à Gobozan, à Dounéon, qui est arrivé, à Épé, tout ça là, Épé, Sosson, tout ça. Non. C'est pour ça qu'il faut alterner pour que les habitants se succèdent, c'est-à-dire toutes les régions, s'occupe de sa région. Quand tu viens d'Atapané, là, tu vas t'occuper de machin Atapané, Palimé, rien. Moi, je propose une gouvernance alternative par région.
0: D'accord.
5: Par région.
0: D'accord, merci,
5: pour
0: madame.
5: Pour pas qu'on soit sclérosé.
0: Merci, madame Essi. Merci, vous avez été compris. 90, 86, 37, 35, 91, 36, 315. Allô?
6: Allô?
0: Bonjour.
6: Bonjour, monsieur Pascal.
0: Monsieur Mawena.
6: Monsieur Pascal.
0: D'accord, allez-y.
6: Comment vous allez?
0: Ça va.
6: Vous saluez le plateau.
0: Le plateau aussi vous salue.
6: Ok. Vous avez parlé de Vala. Moi, je vous demande, depuis qu'on fait cette fête-là, ça a rapporté quoi au pays? Regardez même la route qui mène vers la même là. Regardez la route. Regardez même la route pour apporter, pour aller à cette fête. Depuis qu'on fait cette fête-là, si on prend au moins chaque année, 1 kilomètre, vous donnez 1 kilomètre de cette route-là. Jusqu'alors, la route-là sera tenue depuis. Mais le PC même prend l'hélico, il va là-bas. Les gens qui les accompagnent, ils prennent la route. Des fois, ils prennent la route. Des fois, bon, il y a certains qui n'arrivent même pas. Certains qui ne reviennent même pas. Accident sur la route. Ça rapporte quoi au pays, M. Pascal, depuis arrivé jusqu'alors? C'est vraiment. Je ne sais plus quoi dire.
0: D'accord, merci beaucoup.
6: Ça va piquer.
0: D'accord, merci à vous, monsieur Mawena. Nous allons recevoir le dernier auditeur pour le compte alors de cette émission. 90 86 35 35 91 36 ou 315. Allô, bonjour.
2: Qui revient?
0: Ah, monsieur Gadou.
2: Oui, oui. Ce que moi, je ne comprends pas. Bon, mais vous ne fâchez pas. Vous voulez que le chef d'État n'aille pas assister ou comment? Bon, si les gens le suivent avec tout un cortège, bon, c'est à vous de voir, dénoncer ça. Il, par exemple, à Bobozan, le chef d'État n'est pas là. Et n'est pas là. C'est pas un problème. Lui, c'est ça, les gens doivent aller. Bon, si on peut parler du côté qui le suit, là, d'accord, on peut discuter à ça. Donc, laissez le petit qu'il dit pendant la fête. Merci, bonne journée.
0: Merci, monsieur Gadeau, pour votre intervention. Et monsieur Gadeau, c'est le dernier auditeur pour le compte à l'heure de cette émission. Salut le plateau. Donc, les autres des autres villes n'arrivent pas, n'arrivent bien sûr pas à valoriser leur culture. C'est une question que Joël se pose. Je me rappelle bien que monsieur Eric avait dit ça l'année et l'année dernière. Et cette fois-ci encore, est-ce vrai ou la provenance des gouverneurs fausse le débat là-bas? C'est monsieur Rowe, hein, de CB. Monsieur Rowe, sincèrement, je n'ai rien compris du message que vous avez envoyé. Autre personne, bien sûr, hein, qui nous a envoyé de message, c'est Gustave. Gustave qui nous écrit, hein, bonjour Pascal, quelle est la plus-value de cette fête traditionnelle sur le quotidien du citoyen lambda si ce n'est pas la gabégie à outrance qui continue au septentrion pendant que d'autres profitent des fêtes traditionnelles pour construire les arènes et les salles de spectacle? C'est Gustave, bien sûr, qui nous écrit depuis Djoulassamé. On revient au plateau pour faire un dernier tour de table avant de mettre fin à l'émission. Eric, vous avez écouté les uns les
7: oui,
0: autres.
7: Oui, j'ai écouté. C'est monsieur, comment il s'appelle, Mahouto qui me tonne toujours. Je sais pas. Tout ce que je dis, il veut toujours prendre ça à l'envers pour s'attaquer à moi. Je dis, épée, je choisis le jour qui me plaît pour y aller. Il me dit que parce que c'est ma région, je prends un seul jour pour toute la semaine, que ce n'est pas bien. Mais je crois que ce monsieur-là, il faut qu'il écoute très bien ce que nous disons pour mieux comprendre. Faut pas qu'il soit aussi, enfin, en dehors de ce que nous faisons là. Et je crois que aujourd'hui, je ne peux pas donner une réponse à monsieur Joël quand il me demande si la cérémonie d'Akpema est toujours la même qu'auparavant. Je ne peux pas, je vais pas dans les arènes, je sais pas ce qui se passe, mais selon les informations que nous avons, c'est que quand la fille n'est pas vierge, elle peut pas faire Akpema. Et donc ça veut dire que même au sein de la société, elle n'est pas considérée. Et donc, les parents essaient d'éduquer leurs enfants pour qu'elles soient toujours vierges jusqu'à la cérémonie d'Akpema avant de les marier. Et surtout que, avec le brassage que nous avons aujourd'hui, et ce n'est plus comme avant, évidemment, parce que on n'est pas obligé de se marier à un homme de sa région. Alors que dans le temps, si tu n'es pas vierge, on ne peut pas te remettre à un homme qui vient de faire ses luttes traditionnelles. Et donc là, c'est la honte pour la famille. Et donc, les gens essayaient de tout faire pour préserver les filles jusqu'à à la cérémonie d'Akpema avant de les remettre à leur mari. Et de l'autre côté, quand les gens demandent la plus-value de fêtes traditionnelles et surtout des valas, je pense que c'est des gens qui peut-être n'ont jamais visité enfin la région pendant la période des valas. Sinon, ils verraient tout de suite que d'abord tous les hôtels sont pleins. Tous les hôtels. Et je disais tantôt que le ministère de la Culture a organisé deux circuits touristiques gratuits. Et ça, c'est pour amener les touristes, surtout ceux qui sont des étrangers, à aller regarder ces sites touristiques-là. Et cela peut permettre, après, que les gens décident, hein, de revenir pas en période des valas forcément, mais pour visiter nos sites touristiques. Et d'accord, ça, c'est une plus-value d'accord, très importante pour le pays.
0: D'accord, merci Eric. Oui, Pascal?
8: Oui, bon, et chaque communauté ou préfecture a sa fête désormais. Quitte aux ressortissants de ces préfectures de s'organiser pour renforcer la visibilité et l'attraction de ces fêtes. Et il faut pas envier ceux qui l'ont fait. Ils l'ont fait, c'est pas facile. Ils l'ont fait, certains, c'est après que c'est né. Et je pense que le plus vieux événement, c'est Pékpé. Hein.
7: C'est Pékpé 300. Pékpé.
8: Et à l'époque, Pékpé était plus attractif que Vala.
7: Oui.
8: Qu'est-ce qui s'est passé? Point d'interrogation.
0: D'accord. Alors, il y a effectivement un message là que je lis hein, pour mettre fin à l'émission. Bonjour, le plateau. Aujourd'hui, nous nous réjouissons de la forte mobilisation autour des Evala. Toutefois, une question me vient à l'esprit. Toutes les communautés seront-elles toujours aussi impliquées le jour où un natif de la Causa ne sera plus alors au pouvoir? Si la réponse est oui, alors ce sera une véritable réussite. Dans le cas contraire, cela signifierait que nous n'avons pas vraiment avancé. J'admire particulièrement les Guins et les Minans qui ont su valoriser leurs fêtes traditionnelles par eux-mêmes sans nécessairement la mêler à la politique. À force de politiser chaque chose, nous risquons d'en subir les conséquences à venir. C'est Louis-Marie, hein, étudiant en Infocom, qui nous écoute depuis la France. C'est son point de vue, hein, bien sûr. C'est son point de vue. C'est sur ce message que nous mettons un point final à cette émission. Merci à tous qui nous avez suivis. Merci à vous, Eric Parkoudou Johnson, d'être passé alors dans cette émission. C'est merci bon. Pascal Soklou d'être passé aussi dans cette émission. Merci à vous tous qui nous avez suivis, vous qui nous avez appelés aussi pour vos diverses contributions à ce débat. Merci à vous. Merci à Charity Senaya qui a assuré la mise en onde avec bien sûr un regard bienveillant de Thomas Etek aussi de la TV. Et Jérôme Dakouta a assuré la mise en ligne. Merci de nous avoir suivis. Je suis Pascal Ossou. Moi, je vous retrouve demain. Au revoir.

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10: 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Il est 13h.

Si c'est la nouvelle génération, le journal, les titres. Les Evala, un pays kabyen officiellement démarré le week-end écoulé. Le coup d'envoi s'est déroulé à Pia en présence du président du conseil Forest Sof Dina Nyazingbe. Nous en parlerons tout au début de ce journal. Journée africaine anticorruption, la Ploussi appelle à intensifier la promotion de l'intégrité au Togo et en Afrique dans un cadre bien sûr de cette journée. La haute autorité a réuni plusieurs acteurs à Lomé. Nous en parlerons dans cette édition. La page étrangère meublera également ce journal. Et puis, comme d'habitude, la page sportive bouclera en toute beauté cette édition. Merci pour votre fidélité. Mise en onde de Toumada TV, s'il vous plaît, voici le journal.

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1: Les luttes traditionnelles et voilà 2026 ont officiellement débuté samedi dernier à Pia dans la préfecture de la Kosa. La cérémonie de lancement s'est déroulée en présence du président du conseil fort et subordonnant Nyazingbe. Les festivités qui se poursuivront jusqu'au 19 juillet prochain dans les différents cantons de la Kosa seront rythmées par des empoignades mais aussi par des activités culturelles, sociales, éducatives et économiques. Les hostilités ont démarré avec l'opposition des coalitions de Lao-Ba et de Lao-Ho. Sur l'aire de l'huître, les jeunes ont fait étalage de leur endurance, de leur engagement et de leur maîtrise technique. L'ambiance était chaleureuse, portée par les chants, les danses traditionnelles et les encouragements des familles et des nombreux supporters venus soutenir leurs champions. Le président du conseil, Fort Nyazingbe, a salué la prestation des lutteurs. Selon lui, leur détermination témoigne de leur volonté de préserver et de transmettre cette tradition ancestrale, pilier de l'identité culturelle togolaise. À travers des chants, des danses et des manifestations de joie, les lutteurs, leurs familles et leurs supporters ont exprimé leur reconnaissance au président du conseil pour son attachement constant à la célébration des Ivoilà. Le même enthousiasme a marqué le passage de Fort Nyazingbe, accueilli par les ovations d'une foule nombreuse venue lui témoigner son soutien à sa politique de développement économique, social et culturel. Pour rappel, les Ivoilà constituent un rite initiatique majeur en pays Kabia. Elle marque le passage des adolescents à la vie adulte. Au-delà de la compétition sportive, cette tradition séculaire transmet des valeurs fondamentales, le courage, la discipline, la persévérance et la solidarité, tout en assurant la sauvegarde des savoirs et pratiques héritées des ancêtres.
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1: Dans le cadre de la 10e édition de la journée africaine de lutte contre la corruption, la Haploussia a organisé un atelier vendredi dernier à Lomé. La haute autorité de prévention et de lutte contre la corruption et les infractions assimilées a réuni plusieurs acteurs autour du thème « Intensifier la promotion de l'intégrité et les actions de lutte contre la corruption à travers l'Afrique ». Abba Kimela Balo, président de la haute autorité de prévention et de lutte contre la corruption et les infractions assimilées, Haploussia, nous en dit davantage.
3: Comment ramener l'homme, j'allais dire le citoyen africain, sur le chemin de la vertu? Intensifier la promotion de l'intégrité et les actions de lutte contre la corruption à travers l'Afrique, telle est la réponse apportée à cette question par le Conseil consultatif de l'Union africaine sur la lutte contre la corruption à l'occasion de la célébration de la journée africaine de lutte contre la corruption. Cette réponse s'impose et nous rappelle une vérité essentielle. Aucune nation ne peut aspirer à un développement durable lorsque l'intégrité recule devant la corruption. En nous réunissant aujourd'hui, nous ne célébrons pas seulement une date inscrite au calendrier de l'Union africaine. Nous réaffirmons notre volonté commune de faire triompher l'éthique, la transparence et la responsabilité au service de l'intérêt général. La célébration de la journée africaine de lutte contre la corruption représente un moment privilégié de réflexion collective, de mobilisation citoyenne et de réaffirmation de notre détermination commune à bâtir des sociétés fondées sur l'intégrité, la transparence et la responsabilité. En plaçant l'édition 2026 sous les thèmes que je venais d'évoquer, à savoir intensifier la promotion de l'intégrité et les actions de lutte contre la corruption à travers l'Afrique, l'Union africaine adresse un message clair et sans équivoque à l'ensemble des États membres, celui d'accélérer les réformes, de consolider les acquis et de renforcer les mécanismes de prévention et de répression face à un phénomène qui continue d'entraver le développement économique, social et institutionnel de notre continent.
1: La Haploussia réaffirme ainsi sa volonté de faire de l'intégrité un levier de développement au Togo et sur le continent. Nous retrouvons Abba Kimela Balo.
3: L'intégrité constitue aujourd'hui l'un des piliers essentiels de la bonne gouvernance. Elle est le socle de la transparence, de la redevabilité et de la confiance qui doivent caractériser la gestion des affaires publiques. Intensifier la promotion de l'intégrité implique de renforcer les mécanismes de prévention, de contrôle et de reddition des comptes, mais également de développer une culture citoyenne fondée sur l'éthique, le respect du bien public et le refus de toute forme de corruption. Cette exigence est particulièrement importante pour les jeunes générations. La lutte contre la corruption ne se gagne pas uniquement dans les tribunaux ou les structures de contrôle. Elle se gagne également dans les écoles, les universités, les centres de formation et au sein des familles où se construisent les valeurs et les comportements. Dans cette dynamique continentale, le Togo se distingue par une volonté politique constante et résolue de promouvoir la transparence, l'intégrité et la bonne gouvernance. sous le leadership éclairé de son Excellence M. Faure Issosona Nyasimbe, président du Conseil, notre pays a engagé d'importantes réformes institutionnelles, administratives et économiques destinées à moderniser l'action publique, renforcer la redevabilité des gestionnaires publics et améliorer durablement la qualité de la gouvernance. Cette vision s'est traduite par l'adoption d'un arsenal juridique plus en plus robuste, ainsi que par la création ou le renforcement de plusieurs institutions chargées de contrôle, de la régulation et de la préservation de l'intégrité dans la gestion des affaires publiques.
1: La corruption, l'éthique et le leadership transformationnel, les trois thématiques ont fait l'objet d'une grande rencontre en fin de semaine dernière à Brouadarome et à Lomé. À l'issue des travaux de trois jours qui ont pris fin le 10 juillet dernier, les participants ont lancé un appel solennel afin d'intégrer durablement la transparence, la redevabilité et la gestion responsable dans la conduite des structures en Afrique. Nous écoutons Komlan Prospadé, l'un des formateurs.
2: Il s'était agi de mettre en œuvre un programme qu'on appelle ELIF, Ethical Leadership for an Inclusive Future. Un programme qui promeut l'éthique, le leadership éthique en Afrique. Ce programme concerne 6 pays, 3 francophones et 3 anglophones. Les 3 pays francophones, c'est le Togo, le Cameroun et la RDC, les 3 États anglophones. Pays anglophones, vous avez le Ghana, le Nigeria et la Zambie. Alors, au cours des 2 jours, nous avons développé 7 sessions qui sont relatives au fondement de l'éthique, à la mise en œuvre du leadership éthique, à la transparence, l'intégrité et la redevabilité, à l'édification de la paix, la résolution des conflits et au leadership transformationnel. Et on a couronné ça, ça fait 6, avec ce qu'on a appelé la boîte à outils. La boîte à outils, c'est un ensemble d'outils et de méthodes qui sont disponibles pour une meilleure gestion des organisations, qu'elles soient chrétiennes ou laïques.
1: Révérende Lucie Lawson de l'église méthodiste Salem et Delali Enouame de l'ONG Ouezon Afrique font partie bien sûr des participants et se sont exprimés au micro de Pascal Osso.
4: Nous avons reçu sur le leadership éthique, qui est une forme de leadership qui est axée sur l'intégrité, le respect et la dignité. Et donc, j'ai remarqué qu'à travers cette thématique, je dois développer ce type de leadership dans ma communauté. En écoutant mes conseillers avoir de gros yeux pour observer tout ce qui se fait et avoir une petite bouche pour orienter.
5: L'éthique s'impose en nous en tant que leaders que nous sommes. Pour vivre cela au jour le jour, il faut que nous intégrons certaines valeurs telles le respect, la justice, l'honnêteté dans nos cultures et l'inculquer depuis le bas âge à tous pour que nous puissions faire de notre communauté une communauté durable et inclusive. Moi particulièrement, j'ai eu à suivre beaucoup de séminaires sur le leadership. À chaque fois que j'entends parler, mais cette formation particulièrement de ELIF, elle a été un peu plus pratique.
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1: Les habitants de Sosoukopé, Denouvimé, dans la commune du Golfe 1, ont démocratiquement élu dimanche dernier un nouveau bureau de leur CDQI à l'issue d'un scrutin marqué par une forte mobilisation des populations. Un scrutin organisé dans une ambiance calme, conviviale et empreinte de responsabilité citoyenne. La cérémonie électorale s'est déroulée en présence des autorités administratives et locales venues témoigner de leur soutien à cette initiative qui vise à renforcer la gouvernance de proximité et à redynamiser les actions de développement du quartier. Le nouveau bureau, composé de 7 jeunes membres engagés, a pour principale mission de relancer les activités communautaires et de promouvoir un cadre de vie plus sain pour les habitants. Arolou Souarodé, nouveau président du CDQI.
7: Mon première intervention, c'est de remercier d'abord la préfecture qui nous a accompagnés tout au long de ce processus électoral, la mairie, M. Maire Goumado, et son équipe qui nous a assistés, la chefferie de Bay, Togbigan Aklasso, pour nous avoir accompagnés. Les présidents sortants aussi nous ont accompagnés. Ça, c'est une fierté pour nous. Aujourd'hui, nous sommes élus présidents CDQI. C'est une joie pour nous. C'est une fierté. Nous allons travailler pour le développement du quartier, pour la population de Denouvimé-Sosoukopé. D'abord, première activité, nous allons aider le quartier. Nous allons travailler travailler ensemble pour le développement, le quartier, curer le quartier, développer le quartier. Par exemple, les caniveaux qui sont dans nos quartiers, les décharges qui sont là, nous allons tout faire possible pour enlever ça. Et aussi, nous allons organiser les groupes de femmes pour qu'elles soient même regroupées, la jeunesse tous ensemble. La population de Dembim et Gotakope, ils nous ont soutenus. C'est un grand remerciement que nous allons apporter à leurs gars. Maintenant, nous allons travailler avec eux, main dans la main, pour que ce quartier soit développé. Et que quand on rentre dans notre quartier aussi, il y a amélioration.
1: La page étrangère au Nigeria. Le Nigeria a indiqué collecter les renseignements relatifs à ses ressortissants récemment revenus d'Afrique du Sud afin d'obtenir des indemnisations de la part du gouvernement sud-africain. L'ambassadeur du Nigeria en Afrique du Sud, Alexander Ajayi, a précisé que les données recueillies par les autorités nigérianes auprès des rapatriés comprenaient des informations telles que les entreprises, les véhicules et les biens immobiliers abandonnés. Cette initiative intervient alors que plusieurs semaines de manifestations anti-immigration en Afrique du Sud et une campagne gouvernementale de gestion de l'immigration ont poussé des milliers de ressortissants africains à quitter le pays, volontairement ou non. On termine avec le Bénin. La journaliste Angela Kpeja est reconnue coupable d'harcèlement en ligne. Selon les informations rapportées par Libre Express, la journaliste est condamnée par la CRIET, la Chambre correctionnelle de la Cour de répression des infractions économiques et du terrorisme, qui a rendu son verdict le lundi. De ce fait, elle écope de 12 mois de prison ferme et de 2 millions d'amende.
8: Les sports.
1: Nous parlons des quarts de finale et les affiches de demi-finale de la Coupe du Monde 2026 qui démarre donc ce mardi. D'abord, retour sur les quarts qui ont tenu toutes leurs promesses. 4 matchs, 4 scénarios différents. Le jeudi 9 juillet dernier, les Bleus, la France, de bien sûr de la France, ont validé leur billet en dominant le Maroc. Malgré un pénalty manqué de Mbappé, la France est restée solide et rejoint dernier carré pour la troisième fois de suite. Vendredi 10 juillet, en prolongation, Bellingham surgit encore à la 93e minute sur une erreur du gardien Nyland pour offrir la qualification. Avec 6 buts, il égale Harry Kane au classement des buteurs. L'Arabie Céleste, de son côté, le dimanche dernier 12 juillet, a encore souffert. Ouverture du score de McAllister sur un corner de Léo Messi, égalisation de Ndoye et expulsion d'Ambolo côté suisse à la 72e minute. Il a fallu les prolongations pour faire la différence. Julian Alvarez à la 112e minute et Lautaro Martinez à la 121e minute, scelle le 3-1 final. Le dernier carré est donc enfin au complet après les quarts de finale disputés et accrochés. On connaît donc les 4 géants qui se battront pour une place en finale du Mondial 2026 organisé aux USA, Canada et Mexique. Voici donc les affiches des demi-finales. Ce mardi 14 juillet 2026 à partir de 19h, la France sera face à l'Espagne, Mbappé contre Lamine Yamal donc. Demain, mercredi 15 juillet 2026 à 19h également, l'Angleterre contre l'Argentine, Harry Kane contre Lionel Messi.

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0: 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Chef d'État, je crois que nous ne pouvons pas aller dire que nous sommes le fond de nos barrières. Ghana, tous sont mobilisés, le programme est bon, Nigeria, tous le programme est bon, mais il y a des gens qui sont tous les deux. 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
4: 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Il y a un Gabi, il y a un Gabi. Il y a un hôtel.
2: Au thé culturel là-bas, ça ne conduit rien à rien.
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2: nous
4: sommes là, Jaco. Dès que tu peux, toi, tu es sûr, vers on a considérablement les cas, les caras. 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Il y a une ouverture là, au pana. Il y a quoi que je souviens à Zan, que on le boutique les cas, si vous voulez guérir du mal d'été. Il y a quelques cas, et on a le corps, nous, caca. 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
1: 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Et nous, il y a un négocié Kudo OTR, Kudo ministre, ministre des Finances de l'économie. Par exemple, il y avait un jeune homme qui a dit que nous avons communauté. Nous avons négocié nous avons facilement. Même toi, tu as dit que nous avons dit que nous
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2: 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On a dit que vous avez voulu nous mettre en attendant. Mais les noirs, vous voyez, si vous avez besoin, nous allons nous donner le moment. 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Ce que veut dire que comme on le premier, on se soucie d'un mur. On a Java, on le pot du violet pour les carrés. 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
11: Il est 15h.

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C'est l'heure du canal Infoservice de cet après-midi. Débutons avec la nécrologie. Les familles Akpabi, Agbesi Tonou, Dotou et Dor, Zigar, Agbeve, Trenou, Sessou et Ali. Les enfants de la défunte, les familles parents Ali et Ami. Profondément touchés par les nombreuses marques de sympathie et d'affection que vous leur avez témoignées de diverses manières lors du rappel à Dieu de leur très cher et regretté, maman Béatrice Akosiwa Akpabine Agbesi Tonou, endormie dans la paix du Seigneur le 18 juillet 2021. Endormie dans le Seigneur le 18 juillet à Lomé, à l'âge de 75 ans. Vous renouvelez le sincère remerciement et vous prie de bien vouloir assister ou de vous unir d'intention aux cérémonies funéraires qui se dérouleront selon le programme ci-après. Samedi 18 juillet 2026, à partir de 17h, veille de prière et de chant. Au domicile familial Maison Akpabi rue, Pazo, Beg, Benedi, suivi d'une animation traditionnelle. Dimanche 19 juillet 2026 à 10h, messe d'action de grâce à la paroisse Maria Auxiliadora de Bénédi. Dimanche 19 juillet 2026 à partir de 12h30, réception et réjouissance populaire au domicile familial. Nos sincères condoléances aux familles endeuillées. Nous poursuivons avec les avis divers. 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
Nous mettons ainsi fin au canal Info Service de cet après-midi. Merci de nous avoir suivis. Bon après-midi à toutes et à tous.

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0: Mais il y a trop beaucoup d'eau dans le monde. Au pas prostate bédo. Prostate bédo, c'est vrai.
1: Et trop le con.
0: Et nous, on y que nous sommes coulés sous. Et nous, on est là pour le lit. 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
1: 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Nous sommes donc bénis à partir de 50 ans, là, t'es l'eau à tout moment.
0: Et docteur, nous avons une prostate, notre organe béni, les miens.
1: Les miens,
0: nous avons une dolie.
1: Nous avons une dolie. Ah, on me l'a
0: dit.
1: C'est un peu comme ça. Au bout échographie prostatique au pas à mais cancer ruminé cancer
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1: Il y a un diagnostic. le cancer. Quoi? Que à titre comme les courants, tu vois, et à n'y a pas ni fier ou en l'air ou à y est là, mais voilà, nous la monocaca qu'on toque là du bacou. 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On gagne bébé, victime comme il n'y a pas. 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Ou là où on va voler. 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
0: de la mère
1: il a devient diabétique. C'est un dernier valet tout de jour en jour. Donc, nous disons, mon valet va quoi? Et bien, nous avons dit, et quoi?
0: Et bien, dit, nous avons dit,
1: et goudou. Oh, il n'y a aucune maladie sans remède. Et dans le lait comme la réme, quoi, et remède comme les noms. Et laissez-moi qu'à flagrant de mi-tour, Covid, que va y aller 2019. 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
0: nous avons dit que nous avons dit que nous avons dit que nous avons
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0: avons dit
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3: Il est 18h.

0: mesdames et messieurs, merci pour votre fidélité. Bon pied, bon oeil, le journal, les titres. Journée africaine anticorruption, Lara Ploussier appelle à intensifier la promotion de l'intégrité au Togo et en Afrique. Dans le cadre de cette journée, la haute autorité a réuni plusieurs acteurs à Lomé. La CETA et la société civile lancent un appel à la transparence à l'issue de 3 jours de travaux à Lomé. La corruption, l'éthique et le leadership transformationnel au cœur de cette rencontre organisée dans le cadre du projet ELIF. Et puis, sport, football, Coupe du Monde 2026, le dernier carré au complet, place aux demi-finales France-Espagne ce mardi et puis demain mercredi, Angleterre-Argentine. Mesdames et messieurs, merci pour votre fidélité. Mise en ordre, Michel Toméga, s'il vous plaît. Voici le journal.
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0: Tout d'abord, les luttes traditionnelles et valables 2026 ont officiellement débuté samedi dernier à Pia, dans la préfecture de la Kosa. La cérémonie de lancement s'est déroulée en présence du président du conseil fort et Sobzina Nyazingbe. Les festivités qui se poursuivront jusqu'au 19 juillet prochain dans les différents cantons de la Kosa seront rythmées par des empoignades, mais aussi par des activités culturelles, sociales, éducatives et économiques. Les hostilités ont démarré avec l'opposition des coalitions de Laoba et de Laoro. Sur l'aide lutte, les jeunes ont fait éclat étalage donc de leur endurance, de leur engagement et de leur maîtrise technique. L'ambiance était chaleureuse, portée par les chants, les danses traditionnelles et les encouragements des familles et des nombreux supporters venus soutenir leurs champions. Le président du conseil Forest Sobzina Nyazingbe a salué la prestation des lutteurs. Selon lui, leur détermination témoigne de leur volonté de préserver et de transmettre cette tradition ancestrale, pilier de l'identité culturelle togolaise. À travers des chants, des danses et des manifestations de joie, les lutteurs, leurs familles et leurs supporters ont exprimé leur reconnaissance au président du conseil pour son attachement constant à la célébration des Evala.
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0: Je vous le disais en titre, dans le cadre de la 10e édition de la journée africaine de lutte contre la corruption, Lara Ploussier a organisé un atelier et bien sûr vendredi dernier à Lomé, la haute autorité de prévention et de lutte contre la corruption et les infractions assimilées a réuni plusieurs acteurs autour du thème « Intensifier la promotion de l'intégrité et les actions de lutte contre la corruption à travers toute l'Afrique ». L'objectif, renforcer l'engagement des institutions et des citoyens dans la prévention de la corruption et partager les bonnes pratiques en matière de gouvernance et de transparence. Abba Kimé Abalo, président de la Haute Autorité de Prévention de Lutte contre la Corruption et les Infractions Assimilées à Ploussia, nous en dit plus.
3: Comment ramener l'homme, j'allais dire le citoyen africain, sur le chemin de la vertu? Intensifier la promotion de l'intégrité et les actions de lutte contre la corruption à travers l'Afrique, telle est la réponse apportée à cette question par le Conseil consultatif de l'Union africaine sur la lutte contre la corruption à l'occasion de la célébration de la journée africaine de lutte contre la corruption. Cette réponse s'impose et nous rappelle une vérité essentielle. Aucune nation ne peut aspirer à un développement durable lorsque l'intégrité recule devant la corruption. En nous réunissant aujourd'hui, nous ne célébrons pas seulement une date inscrite au calendrier de l'Union africaine. Nous réaffirmons notre volonté commune de faire triompher l'éthique, la transparence et la responsabilité au service de l'intérêt général. La célébration de la journée africaine de lutte contre la corruption représente un moment privilégié de réflexion collective, de mobilisation citoyenne et de réaffirmation de notre détermination commune à bâtir des sociétés fondées sur l'intégrité, la transparence et la responsabilité. En passant l'édition 2026, sous le thème que je venais d'évoquer, à savoir intensifier la promotion de l'intégrité et les actions de lutte contre la corruption à travers l'Afrique, l'Union africaine adresse un message clair et sans équivoque à l'ensemble des États membres, celui d'accélérer les réformes, de consolider les acquis et de renforcer les mécanismes de prévention et de répression face à un phénomène qui continue d'entraver le développement économique, social et institutionnel de notre continent.
0: La Ploussia réaffirme ainsi sa volonté de faire de l'intégrité un levier de développement au Togo et sur le continent. Nous retrouvons Abba Kimé Abalo.
3: L'intégrité constitue aujourd'hui l'un des piliers essentiels de la bonne gouvernance. Elle est le socle de la transparence, de la redevabilité et de la confiance qui doivent caractériser la gestion des affaires publiques. Intensifier la promotion de l'intégrité implique de renforcer les mécanismes de prévention, de contrôle et de reddition des comptes, mais également de développer une culture citoyenne fondée sur l'éthique, le respect du bien public et le refus de toute forme de corruption. Cette exigence est particulièrement importante pour les jeunes générations. La lutte contre la corruption ne se gagne pas uniquement dans les tribunaux ou les structures de contrôle. Elle se gagne également dans les écoles, les universités, les centres de formation et au sein des familles où se construisent les valeurs et les comportements. Dans cette dynamique continentale, le Togo se distingue par une volonté politique constante et résolue de promouvoir la transparence, l'intégrité et la bonne gouvernance. Sous le leadership éclairé de son Excellence M. Faure Issoufou Niassimbé, président du Conseil, notre pays a engagé d'importantes réformes institutionnelles, administratives et économiques destinées à moderniser l'action publique, renforcer la redevabilité des gestionnaires publics et améliorer durablement la qualité de la gouvernance. Cette vision s'est traduite par l'adoption d'un arsenal juridique plus en plus robuste, ainsi que par la création ou le renforcement de plusieurs institutions chargées de contrôle, de la régulation et de la préservation de l'intégrité dans la gestion des affaires publiques.
0: La corruption, l'éthique et le leadership transformationnel, les trois thématiques ont fait l'objet d'une grande rencontre en fin de semaine dernière à Abroad, à Lomé. À Lomé, il s'est agi pour des organisations religieuses, notamment la conférence des églises de toute l'Afrique, CETA, et des acteurs de la société civile de se plancher sur les sujets essentiels pour la bonne gestion de la société. À l'issue des travaux de trois jours qui ont pris fin le 10 juillet dernier, les participants ont lancé un appel solennel afin d'intégrer durablement la transparence, la redevabilité, la gestion responsable dans la conduite des structures en Afrique. La rencontre se situe dans le cadre du projet ELIF, Leadership éthique pour un avenir inclusif en Afrique subsaharienne, qui regroupe 6 pays africains, dont 3 francophones et 3 autres anglophones. Comblan Prosper Day, l'un des formateurs que nous écoutons.
2: Il s'était agi de mettre en œuvre un programme qu'on appelle ELIF, Ethical Leadership for an Inclusive Future, un programme qui promeut l'éthique, le leadership éthique en Afrique. Ce programme concerne 6 pays, 3 francophones et 3 anglophones. Les 3 pays francophones, c'est le Togo, le Cameroun et la RDC. Les 3 États anglophones, pays anglophones, vous avez le Ghana, le Nigeria et la Zambie. Alors, au cours des 2 jours, nous avons développé 7 sessions qui sont relatives au fondement de l'éthique, à la mise en œuvre du leadership éthique, à la transparence, l'intégrité et la redevabilité, à l'édification de la paix, la résolution des conflits et au leadership transformationnel. Et on a couronné ça, ça fait 6, avec ce qu'on a appelé la boîte à outils. La boîte à outils, c'est un ensemble d'outils et de méthodes qui sont disponibles pour une meilleure gestion des organisations, qu'elles soient chrétiennes ou laïques.
0: Les participants, des leaders religieux et 10 organisations de la société civile ont été formés au cours de ces 3 jours de rencontre et ils promettent donc implémenter ce qu'ils ont appris dans leurs différents domaines. Nous écoutons respectivement les réactions de révérende Lucie Lasson de l'église méthodiste Salem et de Lali Enouame de l'ONG Ouezon Afrique.
4: Nous avons reçu sur le leadership éthique, qui est une forme de leadership qui est axée sur l'intégrité, le respect et la dignité. Et donc, j'ai remarqué qu'à travers cette thématique, je dois développer ce type de leadership dans ma communauté. En écoutant mes conseillers avoir de gros yeux pour observer tout ce qui se fait, et avoir une petite bouche pour orienter.
5: L'éthique s'impose en nous en tant que leader que nous sommes. Pour vivre cela au jour le jour, il faut que nous intégrons certaines valeurs telles le respect, la justice, l'honnêteté dans nos cultures et l'inculquer depuis le bas âge à tous pour que nous puissions faire de notre communauté une communauté durable et inclusive. Moi particulièrement, j'ai eu à suivre beaucoup de séminaires sur le leadership à chaque fois que j'entends parler, mais cette formation particulièrement de ELIF, elle a été un peu plus pratique.
0: Sosou Kopé Denouvimé Gak de Gatokopé, un nouveau bureau de comité de développement de quartier élu pour relancer les actions communautaires. Les habitants donc de cette localité de la commune Golf 1 ont démocratiquement élu dimanche dernier un nouveau bureau de leur CDQ à l'issue d'un scrutin marqué par une forte mobilisation des populations. Un scrutin organisé dans une ambiance calme, conviviale et empreinte de responsabilité citoyenne. La cérémonie électorale s'est déroulée en présence des autorités administratives et locales venues témoigner de leur soutien à cette initiative qui vise à renforcer la gouvernance de proximité et à redynamiser les actions de développement du quartier. Le nouveau bureau, composé de 7 jeunes membres engagés, a pour principale mission de relancer les activités communautaires et de promouvoir un cadre de vie plus sain pour les habitants. Parmi les priorités du nouveau bureau figurent notamment les travaux d'assainissement, le curage des caniveaux, la destruction des dépotoirs sauvages ainsi que d'autres initiatives destinées à améliorer durablement les conditions de vie de la population. Cette élection traduit la volonté des habitants de s'impliquer davantage dans la gestion et le développement de leur quartier à Hall. Soarode, nouveau président du CDQ, Sosukopé Denouvimé dans la commune Golf 1, se prononce au micro de Yves Dossou Leblanc.
6: Mon première intervention, c'est de remercier d'abord la préfecture qui nous a accompagnés tout au long de ce processus électoral, la mairie, M. Maire Goumado, et son équipe qui nous a assistés, la chefferie de Baie, Togugan Aklasso, pour nous avoir accompagnés. Les présidents sortants aussi nous ont accompagnés. Ça a servi une fierté pour nous. Aujourd'hui, nous sommes élus présidents CDQ. C'est une joie pour nous. C'est une fierté. Nous avons travaillé pour le développement du quartier, pour la population de Denouvimé-Sosukopé. D'abord, première activité, nous allons aider le quartier. Nous allons travailler ensemble pour le développement, le quartier, curer le quartier, développer le quartier. Par exemple, les caniveaux qui sont dans nos quartiers, les décharges qui sont là, nous allons tout faire possible pour enlever ça. Et aussi, nous allons organiser les groupes de femmes, qu'elles soient même regroupées, la jeunesse tous ensemble. La population de Denouvimé-Gotakope, ils nous ont soutenus. C'est un grand remerciement que nous allons apporter à leurs gars. Maintenant, nous allons travailler avec eux, main dans la main, pour que ce quartier soit développé. Et que quand on rentre dans notre quartier aussi, il y a amélioration.
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1: Nous parlons des quarts de finale et les affiches de demi-finale de la Coupe du Monde 2026 qui démarre donc ce mardi. D'abord, retour sur les quarts qui ont tenu toutes leurs promesses. 4 matchs, 4 scénarios différents. Le jeudi 9 juillet dernier, les Bleus, la France, de bien sûr de la France, ont validé leur billet en dominant le Maroc. Malgré un pénalty manqué de Mbappé, la France est restée solide et rejoint les derniers pour les derniers carrés pour la 3e fois de suite. Vendredi 10 juillet, en prolongation, Bellingham surgit encore à la 93e minute sur une erreur du gardien Nyland pour offrir la qualification. Avec 6 buts, il égale Harry Kane au classement des buteurs. L'Arabie Céleste de son côté ce dimanche, le dimanche dernier 12 juillet, a encore souffert. Ouverture du score de McAllister sur un corner de Léo Messi, égalisation de Ndoye et expulsion d'Mbolo côté suisse à la 72e minute. Il a fallu les prolongations pour faire la différence. Julian Alvarez à la 112e minute et Lautaro Martinez à la 121e minute, scelle le 3-1 final. Le dernier carré est donc enfin au complet après les quarts de finale disputés et accrochés. On connaît donc les 4 géants qui se battront pour une place en finale du Mondial 2026 organisé aux USA, Canada et Mexique. Voici donc les affiches des demi-finales. Ce mardi 14 juillet 2026 à partir de 19h, la France sera face à l'Espagne. Mbappé contre l'ami Yamal donc. Demain, mercredi 15 juillet 2026 à 19h également, l'Angleterre contre l'Argentine, Harry Kane contre Lionel Messi.

0: C'est la fin de cette édition. Merci à vous de nous avoir suivis. 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La nouvelle génération, j'adore.
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1: Bonsoir à vous qui venez de nous rejoindre sur Canal FM, mesdames, messieurs. Je l'ai annoncé en début d'émission. Clarisse Flambeau et Maotot étaient seront nos invités.

0: appelé en 77. C'est après Thierry Thierry que j'ai enregistré ça.
1: J'ai cherché à comprendre. Tu as travaillé.
2: Il a parlé de toi, mais oui, Amen Viana.
1: C'était juste pour le plaisir ou il y avait déjà une vision?
3: Non, c'était d'abord pour le plaisir.
1: Pour le plaisir.
3: Pour s'amuser, pour se divertir.
1: Sans savoir que tu seras ce que tu es aujourd'hui, hein.
3: Ouais, exactement.
4: Pirater les chansons ou les copier juste comme ça n'avantage pas l'artiste. Et quand on dit qu'on aime, il faut soutenir.
5: Accordez-moi le point là.
1: Non, je te l'accorde pas. Tu as juste un point.
4: Tu as vu les artistes sur les écrans. Tu as vu les artistes qui chantent. Il y en a tellement que j'ai produit. Et quand je parle de la production, c'est au niveau du studio.
6: C'est de la créativité. Pas parce que moi, je chante gospel, lui chante pas gospel. Donc non, j'apprécie le boulot qui est fait.

0: Maouto Tété, bonsoir, comment ça va?
1: Ça va très bien.
0: Ça se voit, hein? Ça se voit que ça va très bien, tout baigne, hein? Ça va?
1: Ça va, ça va, ça va. Ça,
0: ça va. Fait plaisir de t'avoir dans cette émission sur Canal FM, c'est la première fois que tu passes dans cette émission.
1: Ok, this is my first time.
0: Voilà. J'espère qu'on ne va pas parler anglais.
1: Hein.
0: J'espère que c'est de passage l'anglais. Hein. Ça va bien?
1: Ça va bien, ça va bien.
0: Ça va bien, Dieu merci. Clarisse Flambeau, j'ai le plaisir également de recevoir dans cette émission. Et surtout que j'ai longtemps souhaité la découvrir, savoir qui elle est. Sa chanson passe ici, le titre « Tu combles mes vides oui. ». Je t'assure, c'est une très belle chanson.
2: Amen.
0: Bravo.
2: Amen. Merci.
0: Bonne arrivée.
2: Merci, Toto.
0: Qui est Clarisse Flambeau?
2: Clarisse Flambeau, c'est celle-là qui a été sauvée, appelée pour sa génération. C'est cette personne-là.
0: Qui est Clarisse?
2: Qui est Clarisse.
0: C'est quoi la mission de Clarisse lorsqu'elle a été sauvée? Et qu'est-ce qu'on lui a confié comme mission?
2: La mission de Clarisse Flambeau, c'est d'apporter le message de paix, le message de joie, le message qui apporte cette lumière-là à la génération que nous sommes. Ce flambeau-là qui simplement veut dire une lumière et qui fait voir à la génération l'amour de Dieu que nous pensons être très loin, mais qui est plutôt très proche.
0: Très proche.
2: De nous.
0: De nous.
2: Oui.
0: Voilà. Clarisse, il y a beaucoup de titres de toi. Moi, ce que j'appréciais, mon coup de cœur, c'est « Tu combles mes vides », je te l'ai dit. Tout à l'heure, c'est mon coup de cœur. Alors, tu as un album ou c'est juste des singles qui sont sortis?
2: J'ai un album titré « L'obéissance ».
0: L'album de combien de titres?
2: Album de 10 titres. Et après l'album, j'ai sorti l'EP de 3 titres sur lequel nous écoutons actuellement Hoboubou, que vous êtes en train de jouer d'ailleurs.
0: Voilà. Oui. Lorsque je suis tombé sur ce titre dont je t'ai parlé, j'ai cherché c'est qui Clarisse, c'est qui encore ça, elle est où celle-là. Donc voilà, j'ai fait mes recherches, j'ai fait la découverte que voilà, elle n'est pas ici, elle vit au pays de l'oncle Sam. Donc tu es de retour au Togo. Oui. C'est pour la promotion de ta musique que tu es là. Bon, il y a la famille aussi là.
2: Non, je suis là pour Élévation 9. Ah, j'ai été
0: spécialement
2: primairement.
0: Ah ouais. Primary, yeah. Ah ouais.
2: Donc j'ai été invité sur cet événement et je suis honoré d'ailleurs. Mais si je suis là, il faut que je profite pour faire beaucoup de choses en même temps.
0: Ouais, beaucoup de choses.
2: Donc tout le reste vient après.
0: C'est chez toi, tu es dans ton pays.
2: Oui.
0: C'est chez toi.
2: Oui.
0: Maouto Tété, toi tu n'es plus à présenter dans le milieu du gospel. C'est le maestro.
1: Hey. Mille de coucou.
0: Maouto Tété, c'est le maestro. Tout le monde le connaît hein, dans le milieu du gospel. Voilà. J'ai passé par tous les moyens, j'ai contacté Sam, j'ai dit je le veux dans mon émission, j'ai dit Clarisse aussi, je la veux dans mon émission, et vous êtes là.
2: Amen.
0: Maouto Tété, aujourd'hui, tu as combien d'albums à ton actif?

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1: Deux albums.
0: Album, on me dit là.
1: Bon, album, only this one, alors.
0: Only this one. Et moi, je vais être en train de le décembre.
1: Décembre, mais. Et nous, on a dit, nous, les boys, scène live. Scène live avec. Scène live, quand je vois ma autorité sur scène, je dis, waouh, ça c'est un artiste ça. Et moi, John Adjinam, les bons temps. Scène live, tu maîtrises bien ton truc et surtout ta musique. 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
0: 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J'aime bien ça de Sam quoi. 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
2: 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Donc ma be eji pour le moment. Du début jusqu'à la fin tout se fait ici.
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2: 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Oui.
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2: 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Moi je me contentais de ça parce que je ne m'attendais pas que mes billets volaient.
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2: 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Et bah non, YouTube dîner aujourd'hui là pour le radio pour toi. 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
1: Actuellement, Némi a compté, tu vois, Talakwa Diallo, au total, ça fait 8 titres, même le WM. Puisque, à Talakwa, mais au vol 1, vol 2, vol 3.
0: À Talakwa,
1: Donc, à Kimboye, on va aux chansons professionnelles de 3 minutes, 3 minutes 15 à Tu as pris à matin, donc, ça fait 8 chansons au total.
0: Tu as des albums, tu vois?
1: Ah, pas encore.
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1: 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Donc, maman, Hagbaka, maman, tiens, si tu en tant que ça dit, c'est dans ce contexte que j'ai chanté. Le bora.
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0: tout nouveau projet de l'artiste. Est-ce que Amé qui est inspiré ou Yokemba s'est inspiré ou Hayari Amé Ansiha?
1: Tant bien.
0: Ou Blenébé, Eyebé, situation Enaé, Yipahaya.
1: Le pauvre Gadom, il a amené la nala d'inspiration de voix. Mateva, jusque-là, j'ai cru que Dogomo Blenébé, que c'est elle qui m'a donné cette inspiration. Non.
0: Et puis, à l'école, il y avait Gamoa et Fin Boyeta.
1: Le pauvre Kenoa Djolé dit. Moi annoncer mauvaise nouvelle de Kenemi ou quoi. Et quoi d'allô?
0: Je vais toi tiens, moi annoncer mauvaise nouvelle de Pétion. Mauvaise nouvelle de Pétion. Ma voix. Richard et Harry et les gens.
1: Puisque bon, Nemi quoi actuellement que me poster Harry. YouTube actuellement, nous sommes à plus de 40 000 vues.
0: Mon clip, ne voit.
1: Mon clip, n'est disponible sur YouTube.
0: Ah ouais. 40 000.
1: Waouh. Quand vous avez mis
0: Au play, vu à l'eau, vu normal, les doigts.
1: Vu normal.
0: Vu peuplé, les filles. Au carreau d'Ibé, à l'eau.
1: Bien sûr. Bon, n'est-ce pas, j'aime qu'amour.
0: Oh non, plus tiens en commentaire que j'aime mon nom, Anikbe.
1: Pour te donner le honte, l'évêque Mohamed, le commentaire, Moulin, il y a que c'est Toto Patrick qui était là et laissait commentaire. Il y a Mathieu Vengoul, elle était
0: pour. Oh, mais moi, il n'y a pas de preuve, on peut vivre. Mais
1: il a dit preuve.
0: Pour le moment, déjà 40 000 vues, c'est beaucoup. Hein.
1: Oui, merci.
0: C'est beaucoup. Il a 40 000 bords et il a déjà donc succès à les garantir. Ouais.
1: Merci beaucoup.
0: Après, allez, projet y a passé d'eau.
1: Actuellement, les ports, les miades, le Vaughan, Kaflan, il y en a. 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
0: à COVID,
1: mais. C'est bon, bon, là
0: où on va pour diviser.
1: On va pour diviser. Donc, Rado, qui vient en Oli, Oudina, Tchov de Nankoum, Djakedjouna, je suis en train de penser également. Et c'est ça qui va suivre ce projet.
0: Donc, pour le moment, Gamouabe, promotion du Olé.
1: Gamouabe, promotion du Mélé.
0: Elle est une plateforme Odia.
1: Elle est plateforme de Pédi.
0: Elle est plateforme de Pédi, Wateiwa, téléchargée.
1: Wateiwa, téléchargée.
0: Elle est compte TikTok, Kudo, Facebook, YouTube,
1: Anke. Richard Atikin officiel, quoi. Richard Atikin, Richard comme Richard Atikin. C'est avec A-D-T-I-K-I-N.
0: Richard comme Richard.
1: Richard comme Richard.
0: À la fin.
1: Voilà.

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3: Madame, Monsieur, bonsoir et bienvenue sur la West Africa Démocratie Radio. Info chez vous, voici les grandes lignes. À la une de l'actualité ouest-africaine ce soir, en Sierra Leone, le gouvernement abandonne les poursuites contre l'ancien président Ernest Bai Koroman. Il était poursuivi pour haute trahison dans une affaire présumée de tentative de coup d'État contre le président Julius Mada Bio. À Guinée-Bissau, Domingos Simões Pereira n'a pas eu cette chance car il retourne en prison. Jugé pour présumée tentative de coup d'État, le chef du PAIG, ses principales partis politiques d'opposition, a été placé en détention provisoire. Au Mali, plusieurs proches de l'ancien président de la transition, Bandaou, présentés pour la première fois devant la justice en détention depuis 5 ans, ces civils et militaires sont jugés pour présumée tentative de complot. Et les diplomates burkinabés de Paris, désormais à Ouagadougou après la rupture des relations diplomatiques avec la France, ils ont été reçus par le chef de la diplomatie burkinabé, Jean-Marie Traoré.
4: Nous sommes bien rentrés. Bien rentrés, ça veut dire que nous sommes rentrés sans laisser des interrogations, des inquiétudes. Vous savez que l'ambassade de Burkina Faso à Paris couvre, en plus de la France, 4 autres pays. Il fallait rassurer tous ses partenaires avec qui nous avons de bonnes relations avant de partir.
3: Détail à suivre dans ce journal, à suivre encore dans la seconde partie, le dossier de la rédaction, l'invité et l'actualité des sports. Bienvenue à toutes et à tous.
5: Demba Amar-Anne.
3: En Sierra Leone, pour démarrer, les poursuites pénales contre l'ancien président Ernest Bai Koroman ont été abandonnées. L'annonce a été faite par le bureau du procureur général et ministre de la Justice dans un avis publié ce mardi. Selon les autorités, cette décision met un terme définitif à la procédure engagée contre l'ancien chef de l'État. Ernest Bai Koroman a été poursuivi pour haute trahison, non-dénonciation d'un acte de haute trahison. Dans le cadre de l'enquête sur la tentative présumée de coup d'État du 26 novembre 2023 contre Julius Mada Bio, président de la Sierra Leone de 2007 à 2018, Ernest Bai Koroman avait été autorisé à quitter le pays en janvier 2024 pour recevoir des soins médicaux à l'étranger. Avec l'abandon des poursuites, sa liberté sous caution prend fin et il est désormais libre de rentrer en Sierra Leone à l'issue de son traitement. Domingos Simões Pereira, de nouveau en prison, c'est en Guinée-Bissau. L'opposant chef du PAIG, principal parti politique d'opposition, a été placé en détention provisoire sur ordre du tribunal militaire qui le juge pour tentative présumée de coup d'État. L'affaire remonte à octobre 2025. Plus d'explications avec Alpha Aboubakar.
6: Après l'audience dans son procès pour tentative présumée de coup d'État la semaine dernière, Domingos Simões Pereira était dans l'attente de la décision du tribunal militaire sur son placement en détention provisoire. C'est fait, le juge a ordonné que l'opposant soit placé en détention provisoire à la demande du ministère public. Le procureur l'accuse d'avoir participé au coup d'État manqué contre Umaro Sissoko Embalo en octobre 2025, soit un mois avant qu'il ne soit finalement renversé par l'armée. Le ministère public poursuit qu'il a financé la logistique à hauteur de dizaines de millions de francs CFA et a abrité plusieurs réunions pour préparer le renversement du régime de l'époque. C'est sous forte escorte policière que Domingos Simões Pereira a été transféré à la prison de Segunda Esquadra à Bissau. Selon une source judiciaire, il y restera pendant toute la durée de son procès. Ses avocats dénoncent un procès politique qui vise à empêcher l'opposant de participer à l'élection présidentielle prévue le 6 décembre prochain. Ce scrutin devra marquer la fin de la transition militaire en cours depuis novembre 2025 après le coup d'État qui a renversé le président Umaro Sissoko Embalo.
3: Et au Mali, je vous l'annonçais il y a quelques instants, c'est ouvert devant la chambre criminelle de la cour d'appel de Bamako le procès de 6 proches de Banda, ou ancien président de la transition. Il s'agit de 3 civils et militaires jugés pour présumée tentative de complot, entre autres le colonel Kassoum Goïta, ancien chef de la sécurité d'État, ou encore Kalilou Doumbia, ancien secrétaire général de la présidence. Ils sont en détention depuis 5 ans. Le Mali toujours, pour parler de la fin de la visite du président de la Commission de l'Union africaine, Mahmoud Ali Youssouf. Il a rencontré à Bamako le chef de l'État malien, le général Assimi Goïta, le patron de la diplomatie malienne, Abdoulaye Diop, et le haut représentant de l'Union africaine au Mali, Mamadou Tangara. Les échanges ont porté sur la contribution de l'Union africaine pour avoir des solutions à la crise sécuritaire humanitaire au Mali, le soutien diplomatique essentiellement proposé par l'Union africaine au Mali est-il suffisant? Élément de réponse avec Aliou Thiam.
7: Si le Mali reste toujours suspendu de l'Union africaine depuis le coup d'état militaire de 2020, l'UEA continue d'accompagner Bamako à faire face aux crises sécuritaires et humanitaires. L'organisation continentale maintient le dialogue avec Bamako et apporte un soutien essentiellement diplomatique au plan africain et international à travers la MISAEL, sa mission pour le Mali et le Sahel dont le siège est basé à Bamako. Depuis sa création en 2013, ses résultats sont mitigés en termes de contribution à la stabilité et de paix. Au vu de l'évolution de la crise sécuritaire et humanitaire, le Mali a plus besoin d'une adaptation de la réponse à cette mission aux besoins du terrain. Il s'agit entre autres du financement des programmes humanitaires, de développement et de paix. Plusieurs régions du pays, notamment dans les centres, restent confrontées à une crise humanitaire et de développement, ce qui porte atteinte aux efforts de stabilité et de paix. Les questions de programmation, de financement et d'adaptation du mandat de la MISAEL seront d'ailleurs traitées dans le cadre décisionnel de l'Union africaine. Actuellement, la fonction principale de cette mission relève de la représentation politique, du dialogue, du suivi des crises, de la coordination institutionnelle et l'appui aux initiatives de paix et de développement. La mission de l'Union africaine au Sahel n'est donc essentiellement qu'un pont entre le Conseil de sécurité de l'ONU et les autorités maliennes et des acteurs de la région.
3: Des explications de Aliou Thiam. Au Niger, la région de Tillabéri, à l'ouest, reste l'épicentre de la crise sécuritaire. Les autorités présentent pourtant une situation plutôt calme et totalement sous contrôle. On fait le point de la situation sur le terrain avec Sylvie Ouedraogo.
8: Depuis plusieurs mois, il est interdit de communiquer sur le chiffre réel des attaques terroristes contre l'armée. Seul le commandement militaire du Niger a le droit de communiquer sur la situation sécuritaire dans le pays. Elle relève désormais de l'expertise militaire et non civile, sauf sous autorisation du gouvernement. Il est donc désormais compliqué de faire un suivi de la crise sécuritaire sur le terrain. À Tillabéri, épicentre de la crise sécuritaire au Niger, les attaques de groupes armés continuent d'être enregistrés, tout comme d'énormes pertes en vie humaine et de nombreux dégâts matériels. Certaines informations font état d'un refus de certains soldats stationnés dans la région d'aller en première ligne des opérations militaires. Ils déplorent très souvent une absence d'appui aérien lors des combats contre les groupes armés et les attaques terroristes contre des positions militaires. Selon une source, la question du renforcement de la flotte aérienne de l'armée nigérienne a été discutée lors de la rencontre à Niamey entre les chefs de la diplomatie de l'AES et leur homologue russe Sergueï Lavrov. Il a aussi été question du renforcement de la force unifiée de l'AES, composée de soldats nigériens, maliens et burkinabés engagés dans la lutte contre l'insécurité à leurs frontières terrestres communes. Les autorités nigériennes ont récemment renforcé la présence militaire et les opérations dans la région de Tillabéri pour éviter que cette vaste localité stratégique ne bascule sous contrôle de groupes armés.
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3: Et nous revenons ici au Sénégal. Ousmane Diagne est le nouveau président du Conseil constitutionnel. 9 mois après son départ du ministère de la Justice, ce magistrat expérimenté, j'y arrive, rebondit à la tête de la plus haute juridiction du pays. Ousmane Diagne prend donc les rênes d'une institution judiciaire dans un contexte politique tendu où celle-ci est très souvent sollicité pour arbitrer le jeu politique. Détail avec Amiwane.
9: Depuis le décès de Mamadou Badiou Camara en 2025, le Conseil constitutionnel du Sénégal attendait son nouveau président. La nomination d'Ousmane Diagne a donc été officialisée dans la soirée d'hier par un décret du président Bassirou Diomaye Faye. La présidence a fait le choix d'un magistrat qui a une expérience de plus de 30 ans dans le système judiciaire sénégalais et qui a servi un peu partout dans le pays. Il a notamment occupé les fonctions de procureur général près la Cour d'appel de Dakar, procureur à la Cour suprême avant d'être nommé ministre de la Justice. Il s'est toujours distingué par son engagement pour une justice indépendante et équitable et est surtout connu pour son intransigeance face aux pressions politiques. Il s'était d'ailleurs dressé contre les régimes d'Ablaye Wade et Macky Sall sur des dossiers politiques. Nommé ministre de la Justice en avril 2024, Ousmane Diagne a été remplacé en septembre 2025, un départ du gouvernement selon ses propres proche dû à sa difficulté d'adopter une posture politique conforme à la ligne gouvernementale. 9 mois après, il rebondit à la tête du Conseil constitutionnel dans un contexte politique tendu, marqué par un conflit ouvert entre la présidence et l'Assemblée nationale. Il aura un rôle déterminant alors que le Conseil constitutionnel est très souvent sollicité pour arbitrer le jeu politique. La plus haute

0: agents de l'ambassade du Burkina Faso en France de retour dans leur pays sont reçus par le ministre des Affaires étrangères. La délégation conduite par l'ex-chargé d'affaires Jean-Marie Bakouan est venue remettre le drapeau burkinabé ainsi que les clés de la représentation diplomatique à Karamoko Jean-Marie Traoré.
1: Nous avons en une semaine pu dénouer des relations vieilles de plus de 60 ans, mais nous sommes bien rentrés. Bien rentrés, ça veut dire que nous sommes rentrés sans laisser des interrogations, des inquiétudes après nous. Vous savez que l'ambassade de Burkina Faso à Paris couvre, en plus de la France, 4 autres pays. Il fallait rassurer tous ses partenaires avec qui nous avons de bonnes relations avant de partir.
0: Au-delà des pays, le personnel diplomatique a également rassuré la diaspora burkinabé avant son départ. Les dispositions ont été prises pour la protection de leur séjour, insiste l'ex-consul général Eric Zungrana.
2: Avant de retourner ici au Burkina Faso, nous avons organisé une visioconférence avec l'ensemble des compatriotes à travers les organisations qui les représentent, notamment le Haut Conseil des Burkinabés de l'extérieur. Et à cette occasion, nous avons pu réaffirmer que le gouvernement burkinabé ne posera aucun acte qui soit de nature à compromettre les intérêts au niveau de la France.
0: Les diplomates rentrés demandent par ailleurs les informations faisant état d'une demande d'asile par une partie du personnel. Les relations diplomatiques ont été rompues avec la France sur annonce du gouvernement burkinabé le 26 juin dernier. Ouagadougou accuse Paris d'un manque de franchise dans ses actions à travers sa politique extérieure. Martin Kaba, Ouagadougou, West Africa, Democracy Radio.
3: Et puis parlons de ce nouveau drame en Côte d'Ivoire. Un nouvel accident de la route qui a fait des dizaines de morts selon un bilan provisoire. Un car de transport en commun assurant la liaison à Odiene et Yamoussoukro a fait une sortie de route au niveau du pont Bafing. Plus d'explications de notre correspondant à Abidjan, Marcel Aristonblay.
4: Dans son communiqué, le ministère des Transports et des Affaires Maritimes indique qu'au moment de l'accident, le véhicule transportait 69 personnes, équipage compris. 24 passagers ont perdu la vie sur le coup et 36 autres ont été blessés à divers degrés. Ils ont été évacués et pris en charge par les services de secours. Les équipes de secours poursuivent leurs opérations de recherche sur le fleuve Bafing pour retrouver les personnes portées disparues. Sur les lieux du drame, le ministre des Transports a interpellé le bureau enquête, analyse et accident BEA et le directeur régional des transports des régions du Tonkoui et du Bafing. Il a annoncé l'ouverture d'une enquête administrative et technique afin d'établir les circonstances exactes de cet accident. Il a par ailleurs présenté aux familles des victimes les condoléances du gouvernement et a exprimé sa compassion aux blessés auxquels il a souhaité un prompt rétablissement. Alors que la saison des pluies accroît les risques d'accidents sur les routes, les autorités renouvellent leur appel au strict respect du code de la route et à une vigilance accrue de l'ensemble des usagers. Elles espèrent prévenir ainsi de nouvelles tragédies sur le réseau routier national. Marcel Aristonoblé, Abidjan, pour West Africa Democracy Radio.
3: Et c'est cet élément qui met un terme à la première partie de ce journal qui se poursuit dans quelques instants avec le dossier. L'invité est la page des sports, mais avant le rappel des titres. En Sierra Leone, le gouvernement abandonne les poursuites contre l'ancien président Ernest Bai Koroma. Il était poursuivi pour trahison dans une affaire présumée de tentative de coup d'État contre le président Julius Maada Bio. En Guinée-Bissau, Domingo Chimos Pereira n'a pas eu cette chance car il retourne en prison. Jugé pour présumée tentative de coup d'État, le chef du PAIGC, principal parti politique d'opposition, a été placé en détention provisoire. Les diplomates burkinabés de Paris, désormais à Ouagadougou, après la rupture des relations avec la France, ils ont été reçus par le ministre des Affaires étrangères du Burkina Faso, Karamoko Jean-Marie Traoré. La seconde partie du journal, c'est tout de suite.
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3: Le dossier de la rédaction nous mène à 14 km de la ville de Gawa, sur l'axe Gawa-Bachi, ici dans le sud-ouest du Burkina Faso. Un marché de l'or a acquis une grande renommée dans la région. Situé dans le village de Doudou, ce marché se tient chaque 5 jours, donnant l'occasion aux acheteurs venus de plusieurs localités de se procurer le métal précieux. Les clients sont principalement des femmes, respectant un principe chez les lobbies selon lesquels les hommes ne doivent pas mener d'activités liées à l'or. Découvrons le marché de l'or de Doudou dans ce sujet de Martin Kaba.
0: Le marché de Doudou, à 14 km de la ville de Gawa, bat son plein.

0: En cette mi-journée, l'espace est comme divisé en deux avec d'un côté les hangars, étals et autres parasols et de l'autre des jeunes assis sur des chaises ou à même le sol, chacun devant une caisse vide de boissons. Ce sont eux, les acheteurs d'or venus des autres villages pour se procurer le précieux métal de couleur jaune. Sous un géant mangué, Mathieu Palé discute avec une cliente. Elle vient de lui apporter ce qu'il appelle des déchets d'or dans un petit tube.
1: C'est quoi le problème sur ça?
2: Il n'y a pas de poids dedans. C'est faible quoi.
1: Pourquoi c'est faible? C'est pas de l'or?
2: Non, c'est l'or. Mais as-tu ce qu'a payé quoi? Voilà.
3: Ça vaut même pas un gramme.
2: Voilà, ça vaut pas même, ça vaut pas. Il n'y a rien dedans même.
0: Après une minute environ de discussion, l'acheteur prend un petit récipient en aluminium, y verse les débris d'or et commence à tamiser. Une fois l'or séparé des déchets, il renverse le tout dans une capsule qu'il dépose sur une petite balance électronique. Sur l'écran, on peut lire le chiffre 11.
1: C'est 11 quoi? 11 grammes?
2: Comment on dit même? Voilà, c'est 0.11. Voilà.
1: Et là, ça fait combien?
2: 2500.
0: De l'or, 0,11 grammes d'or vendu à 2500 francs CFA. Cet argent permettra aux deux jeunes filles qui n'ont pas souhaité s'exprimer à notre micro de faire des achats avant de repartir chez elles. Le marché de Doudou est très célèbre depuis des décennies dans la province du Pony au regard de sa composante consacrée au commerce de l'or. Des générations d'acheteurs et vendeurs se sont succédés ici sous ces arbres centenaires qui servent d'abri pour les précieux échanges. Bébé Jean Yen, un autre acheteur.
4: Le village, on a entendu bien, c'est le village de Lobby. Bon, bien sûr, ça est dans le village de Lobby. Dans les arbres, c'est ici, bon, on allait trouver. Voilà, donc on ne veut pas laisser tomber aussi. D'accord, ça, nous aussi, on a renouvelé pour voir si ça va aller. Comment ça a été chez eux, et puis ils ne sont plus là.
0: Les clients sont principalement des femmes. Dans la société traditionnelle Lobby, elles sont les seules autorisées à mener des activités liées à la recherche et la vente de l'or. Ce secteur est interdit aux hommes. Même si ce principe n'est plus vraiment respecté de nos jours, le marché de Doudou a su garder son mythe. Les femmes demeurent les seules vendeuses.
4: Les femmes rentrent au marché pour pouvoir acheter leurs condiments. Donc si j'ai un petit, et leur petit là aussi, ils rentrent au marché. Bon, celui qui est là pour peser, il pèse, il donne leur l'argent. Donc pour pouvoir, pour qu'elles puissent payer leurs condiments.
0: Kinekwara Somé vient justement de vendre une petite quantité d'or. Venue d'un village voisin, elle n'a eu que 1000 francs CFA, un billet qu'elle tient précieusement dans le creux de sa main gauche.
5: C'est ma fille qui est allée chercher. Moi, j'ai enlevé un peu pour venir vendre afin d'acheter des condiments. Sinon, moi-même, je cherche aussi l'or. Je gagne souvent 2500, souvent 3000 francs CFA.
0: Les acheteurs, des envoyés venus de plusieurs localités, n'ont pour caisse que de petits sacs noirs, parfois enroulés autour de la taille. La quantité d'or achetée chaque jour de marché est donc comprise de 10 à 20 grammes par acheteur. Un gramme d'or coûtant 25 000 francs CFA. Mathieu Palé.
2: Pour gagner là, des fois jeudi, vendredi, moi j'ai gagné l'or beaucoup. Mais d'autres jours là, des fois je viens, je ne gagne pas.
6: Mais c'est quel jour où tu as déjà acheté beaucoup de grammes?
2: Bon, pour moi, sincèrement là, je ne peux pas mentir ici. Depuis que je viens ici là, si c'est trop là, c'est 10 seulement, 10 grammes. Sinon, ça ne dépasse pas comme ça. Comme c'est quelqu'un qui me donne l'argent aussi, là, c'est pas beaucoup. Des fois, il va me donner 200 000, 150. Bon, je ne peux pas avoir beaucoup.
0: Aujourd'hui, le marché de l'or de Doudou fait face à de la concurrence. Des points de vente ont été créés dans plusieurs autres villages au regard de l'expansion de l'activité de l'orpaillage dans la région. Mais de tous ces marchés, Doudou maintient sa notoriété. Un peu comme si ces arbres centenaires, au-delà de l'ombre qu'ils procurent par leur feuillage, maintiennent également la tradition de ce village.
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8: Au Sénégal, on s'intéresse à la recrudescence des cas de féminicide et de violences faites aux femmes et aux filles qui suscitent une vive inquiétude, une mobilisation a d'ailleurs été initiée à la suite de deux drames qui ont profondément choqué l'opinion publique, le meurtre d'une adolescente de 14 ans en situation de handicap et le viol suivi d'un meurtre d'une fillette de 2 ans dans une affaire impliquant 3 hommes. On en parle avec Fatou Warkhassamb, journaliste et militante féministe sénégalaise. Elle répond aux questions de Sylvie Ouattraogo.
9: Bonjour Fatou Warkhassamb.
10: Bonjour.
9: Dimanche dernier, plusieurs organisations féministes ont manifesté dans les rues de Dakar pour dénoncer les féminicides et appeler à des mesures plus fortes. Comment analysez-vous cette mobilisation?
10: Pour moi, cette mobilisation est venue à son heure. Hein. Nous, on n'a pas cessé de tirer la sonnette d'alarme parce que depuis le début de l'année déjà, on est à plus de 8 cas de féminicides. Parce que quand on dit 8 cas, c'est juste des cas qui sont médiatisés. Mais on est sûr qu'il y a quelque part dans ce Sénégal des femmes qui sont tuées par leurs proches et voilà, que ce n'est pas médiatisé et qu'on ne peut pas comptabiliser parce qu'ici au Sénégal, il n'y a aucun dispositif qui peut permettre de recenser, de compter carrément les femmes qui perdent leur vie dans le foyer. Et donc, du coup, il y a un mutisme total, aussi bien au niveau des dirigeants qu'au niveau des leaders d'opinion. Il n'y a personne, personne ne dit rien. On est là, on peut être mobilisé. On peut exprimer notre colère quand il s'agit du foot et autre chose. Mais quand il s'agit de la vie de la femme, tout le monde fait comme si de rien n'était, comme si rien ne s'était passé. Et puis, on commence de plus en plus à normaliser le fait que les femmes perdent leur vie. Et pour nous, c'est anormal. Ça ne devrait pas être le cas. Et c'est pour ça que les filles se sont mobilisées pour dire non, pour attirer l'attention des autorités pour dénoncer ces violences-là, que justice puisse être faite dans ce pays-là, parce que la vie des femmes aussi est importante.
9: Une jeune fille de 14 ans en situation de handicap tuée, une autre fillette de 2 ans violée puis tuée, des thématiques en soi qui révoltent.
10: C'est inhumain, c'est énorme. Il n'y a rien qui peut expliquer ça, parce qu'on a laissé trop les choses se passaient, hein, parce que depuis le début d'année, il y a eu des cas de ce genre. On en avait parlé. Il y avait une fille au jour de 31 décembre qui a été aussi tuée, violée par le père de son ami, et ainsi de suite. C'est des cas qui se répètent. C'est des choses qui se répètent. On est là, on regarde, parce que ça semble assez lointain, mais ça peut nous arriver. Donc, l'État doit prendre des mesures urgentes et savoir que vraiment, c'est du sérieux et que la vie de toutes les femmes compte.
9: Et vous l'avez dit, en début d'année, le président Bassirou Diomaye Faye avait appelé à mettre un terme aux violences faites aux femmes. Les organisations féministes parlent de mesures urgentes. Quelles peuvent être ces mesures, Fatou Diarra?
10: Pour moi, il faut renforcer les dispositifs juridiques, il faut faire des sanctions exemplaires, il faut communiquer, il faut faire de la vie des femmes une priorité dans ces pays-là, il faut dire à quoi on peut s'attendre quand on violente, quand on tue sa femme. Il faut aussi qu'on puisse être en mesure de prévenir ces genres de violences-là. Il faut qu'on change de narratif, si je peux le dire, ainsi concernant comment les femmes doivent rester dans le foyer, comment aujourd'hui on tolère tout en tenant compte de nos réalités socio-culturelles. Il faut rompre avec toutes ces pratiques-là. Parce que quand on demande une femme de supporter les injures, de supporter les insultes, cette femme-là va rester là-bas jusqu'à mourir. Et je pense qu'il est temps aujourd'hui que chaque famille, que chaque personne puisse prendre ses responsabilités, parce que tant que ça arrive aux autres, les gens ne se sentent pas concernés. Mais ça peut arriver à n'importe qui. Demain, ça peut être moi, après demain, ça peut être une sœur, et ainsi de suite. Personne n'est en sécurité dans ces pays-là. Donc ça doit d'abord être une responsabilité individuelle, une responsabilité collective, et l'État doit redoubler ses efforts, renforcer les dispositifs juridiques, mettre en place des sanctions exemplaires, punir autant que possible, et montrer aux gens que la vie des femmes est prioritaire dans ces pays, nous rassurer en essayant de renforcer tous les dispositifs, donner des moyens aux organisations qui travaillent pour recevoir des femmes survivantes de violences, donner beaucoup plus de possibilités à des avocats pour que ces femmes-là puissent être prises en charge. Et c'est, l'État est là, il a toutes les données, il a tous les dispositifs, tous les pouvoirs. S'il veut, il peut mettre fin à ce qui est en train de se passer dans ce Sénégal-là.
9: Vous avez parlé d'un certain silence hein, des médias. Que voulez-vous dire?
10: Ce qu'on veut dire, tout le monde le sait. Aujourd'hui, les médias ne disent rien. À part les gros titres-là pour faire des revues de presse, il n'y a rien. Il n'y a pas des plateaux spéciaux. Il n'y a rien du tout. Il n'y a absolument rien. Pourtant, quand il s'agit de foot, quand il s'agit de fête, il y a les gens qui font des lives, les gens en parlent, on a vu des autorités, on a vu tout le monde s'exprime. Alors que quand il s'agit de la vie des femmes, personne ne dit rien, il n'y a absolument rien. Tous les articles-là, c'est des articles faits divers, c'est pour dire que, OK, les rares plateaux qui existent, on essaye de justifier ces actes, de dire comment la femme pourrait être quelque part victime de ce qui lui est arrivé, et ainsi de suite. Donc je pense qu'il y a vraiment un travail à faire au niveau médiatique pour que vraiment les rédacteurs ministère en chef, les dirigeants, les responsables de ces plateformes puissent vraiment savoir que il faut renforcer le travail, il faut prendre ces sujets au sérieux, il faut travailler dans la prévention, il faut travailler dans la sensibilisation parce que tout le monde peut être victime demain.
9: Au-delà de l'État, ne pensez-vous pas que le silence doit être rompu au niveau peut-être des survivantes?
10: Ok, je suis d'accord avec le fait qu'il faut rompre avec le silence. Mais les gens parlent. Qu'est-ce qu'on fait pour celles qui parlent aujourd'hui? C'est là où on doit aujourd'hui se poser des questions. Ces cas-là qu'on vient de dénoncer là, quelles seront les mesures? Qu'est-ce qu'il faudra faire? Donc les victimes parlent aujourd'hui. Ce n'est pas parce que les victimes n'ont pas parlé qu'il y a eu autant d'injustices. C'est parce que l'État n'a pas mis les moyens qu'il faut pour éradiquer ce fléau.
9: Merci à vous, Fatou Ouaha Samb.
10: Merci, Céline.
8: L'actualité des sports, le mondial 2026 qui continue de faire des remous dans le football sénégalais. En conférence de presse hier, le président de la Fédération sénégalaise de football est revenu sur les raisons de l'échec des Lions. Abdoulaye Fall a multiplié les révélations, notamment sur les sélectionneurs, le vestiaire et le médecin de l'équipe nationale. Alpha Aboubakar nous fait le point.
11: C'est une prise de parole qui secoue le football sénégalais. Le président de la Fédération sénégalaise de football a dressé un réquisitoire contre le sélectionneur des Lions et son staff. Pour Abdoulaye Fall, l'échec du Sénégal au Mondial 2026 trouve son origine bien avant la compétition. Il estime qu'aucun véritable plan de préparation n'a été mis en place, accusant Pape Thiaw d'avoir refusé de le valider. Le président révèle aussi que le vestiaire était fracturé, la direction technique nationale a été écartée, des joueurs influents qui, selon lui, pesaient sur des décisions du sélectionneur. Mais la conséquence qui fait le plus réagir concerne le médecin de l'équipe nationale. Abdoulaye Fall soutient que le docteur Abdrahmane Fedjor, gynécologue de formation, n'a pas le profil académique requis. Une sortie immédiatement contestée. Médecin des Lions depuis 2017, le docteur Fedjor s'est spécialisé en médecine du sport. L'association sénégalaise de médecine du sport dénonce des accusations diffamatoires et rappelle que le docteur Fedjor est titulaire d'un diplôme d'études spécialisées en médecine et biologie du sport de l'université Cheikh Anta Diop de Dakar. Des propos qui provoquent une vague de critiques et d'indignation jusqu'au capitaine des Lions de la Teranga, Kalidou Koulibaly, qui s'interroge « Sommes-nous obligés de nous ridiculiser ainsi ?» sur la scène internationale.
8: Alpha Aboubakar, dans un communiqué, le ministre de la Jeunesse et des Sports a ordonné aux membres de la Fédération sénégalaise de football de cesser les sorties médiatiques et a appelé, je cite, à la responsabilité collective et s'engage à faire toute la lumière sur cette participation. Et parlons des demi-finales de la Coupe du Monde 2026 qui débutent aujourd'hui avec le choc France-Espagne à 19h temps universel à Dallas. Les Bleus visent une troisième finale consécutive en Coupe du Monde, tandis que la Roja, championne d'Europe en titre, espère retrouver la finale mondiale pour la deuxième fois de son histoire après son sacre de 2010. C'est un duel entre deux géants européens qui se connaissent bien. L'Espagne a battu la France à deux reprises récemment. En demi-finale de la Ligue des Nations 2025, 5-4. Puis en demi-finale de l'Euro 2024 sur le score de 2-1. C'est la fin de cette édition d'information sur la West Africa Democracy Radio. Alors, monsieur, merci de l'avoir suivi. Merci à Mustapha Seck, à la partie technique et à Maudou Diouf qui a assuré le streaming sur nos plateformes digitales. Devant ce micro, Demba Amar Anne. L'info revient à 18h, temps universel en anglais. D'ici là, portez-vous bien. Que la paix soit avec vous. Bonsoir.
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2: Il est 22h.
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0: Je suis très heureux de vous retrouver sur La Nouvelle Génération. Bonjour, merci de nous choisir dans cette émission. Club de la presse, vous savez que le rendez-vous, c'est de lundi à vendredi à partir de 11h sur votre radio. Il est 11h passé de quelques instants sur la 93.5 et là, vous comprenez que nous avons répondu ainsi à ce rendez-vous. Rendez-vous que nous vous savons aussi très nombreux, hein, bien sûr, parce que nous savons que vous nous écoutez partout à travers, bien sûr, notre fréquence et au-delà de nos fréquences. Vous nous écoutez également à travers nos radios partout en ligne. Merci pour votre fidélité sans cesse renouvelée. C'est parti pour l'édition 2026 des luttes traditionnelles et Vala en pays Kabyé. Le samedi 11 juillet 2026, la ville de Piya a vibré au rythme du lancement officiel de ce rendez-vous culturel et initiatique majeur. Comme à l'accoutumée, l'événement s'est déroulé en présence du président du conseil Fornia Singbe, garant de la valorisation du patrimoine national. Et pendant une semaine, la COSA sera le point de mire du Togo, célébrant une tradition séculaire qui allie identité, transmission de valeurs et cohésion sociale. Le sujet nous intéresse au Club de la Presse. Nous allons l'aborder. Nous parlerons d'autres sujets liés à l'actualité tels qu'évoqués par des journaux parus aujourd'hui dans cette émission Club de la Presse de ce mardi 14 juillet 2026. Bienvenue au Club. Pour la coordination de l'émission de ce jour, Charity Senaya assure la mise en onde avec justement un regard bien sûr bienveillant de Thomas Etek aussi d'ATV. Jérôme Dakouta assure la mise en ligne. Je suis Pascal Lossou au micro. Nos salutations fraternelles à vous tous qui nous suivez partout au Togo grâce à nos radios partenaires. Radio Lumière à Anéro, Radio La Paix à Takwame, Central FM à Sokodé, Sky FM, nous sommes à Badou, Radio Daoul à Bassa, Sama FM à Baga près de Niamtougou et puis Radio Koktoazi à Dapaon. Vous n'êtes pas sans savoir que vous pouvez aussi nous suivre partout dans le monde grâce à nos différentes plateformes digitales, notamment notre chaîne YouTube, aussi notre page Facebook, sans oublier notre site internet.canalfm.com et aussi nos radios partenaires en ligne, Ibn Radio et Radio Les Bénins. Également, vous pouvez nous suivre sur notre compte TikTok. Il suffit tout simplement de taper Pascal Lossou et là, vous avez tout le plateau en direct. Club de la Presse, vous le savez, c'est le décryptage, l'analyse, le débat sur l'actualité de notre pays, le Togo, du continent africain aussi, du monde entier. Et c'est avec mes confrères journalistes en studio avec moi. Confrères journalistes, c'est bien Eric Parkoudou-Dosson. Eric, bonjour.
1: Bonjour Pascal, chers invités, bonjour. Chers amis auditrices et auditeurs de Canal FM, je vous salue.
0: J'espère que vous allez bien, Eric.
1: Tout va bien, merci.
0: Merci d'avoir accepté notre invitation.
1: C'est moi.
0: Je rappelle que vous êtes le directeur de publication de Zona L'Union. L'Union qui est dans les kiosques pardon, ce matin. Et nous pouvons retrouver même d'ailleurs des titres. Je parlais des Ivala. Vous en avez parlé. Nous reviendrons sur le sujet dans cette émission Club de la Presse de ce mardi. Claude Assiobotis, bonjour.
2: Bonjour.
0: Claude, j'espère que vous allez bien.
2: Oui, ça peut aller.
0: Ça peut aller, c'est l'essentiel. L'essentiel est que vraiment nous soyons en vie et là. Et tel que vous l'avez dit, ça peut aller. Oui. Alors, vous savez que...
1: Ça doit aller.
0: Je ne sais pas pourquoi Eric sourit quand vous dites que ça peut aller.
1: Ah oui, c'est la formule consacrée. Mmh. Et donc...
2: Pour nous autres, le verre est à moitié vide.
1: Et pour Eric,
0: c'est à moitié plein là.
1: Ah non, mais c'est mon doyen, donc oui. Je le suis tout simplement. Ah,
0: d'accord. Alors, on parle chronique littéraire, Claude, avec vous, c'est vrai. Mais avant de parler chronique littéraire, je voudrais quand même qu'on introduise ce livre que j'ai trouvé intéressant, puisque j'ai pris le temps nécessaire quand même de le lire. Et il y a l'auteur, l'écrivaine, bien sûr, qui est avec nous. C'est bien Asaba Akwetevi. Asaba, bonjour.
3: Bonjour Monsieur Pascal.
0: J'espère que vous allez bien.
3: Très bien, merci.
0: Voilà, ça fait plaisir de vous avoir en studio. Le livre est intitulé « Quand la pause s'impose, il faut coopérer ». C'est bien ça le titre, hein? J'ai juste envie de savoir quand est-ce que la pause peut s'imposer et comment coopérer.
3: En fait, quand est-ce que la pause peut s'imposer et comment coopérer, comme vous l'avez demandé, il faut dire que
0: Allez-y, allez-y.
3: Il faut dire que dans la vie, nous avons plusieurs saisons. Il y a un temps pour courir, un temps pour s'activer et également un temps pour faire la pause. Et avant de pouvoir faire cette pause, il faut réellement reconnaître que ton corps te demande cette pause. Il y a ton esprit qui réclame cette pause. Et pour pouvoir coopérer, comme je l'ai dit, c'est pouvoir analyser cette situation et accepter la situation.
0: Et accepter la situation. Mais d'abord, qu'est-ce qui vous a motivé à écrire, à aller vers la rédaction d'un tel ouvrage?
3: Je dirais que c'est à la suite d'une expérience personnelle parce que très longtemps, j'ai toujours concilié activité entrepreneuriale, mes engagements, ma vie familiale. Mais à un moment donné, il y a la pause qui s'est imposée à moi. C'est pas une pause que j'ai désirée. Et la pause s'est imposée à moi par une maladie, par d'autres situations de la vie également. Alors, par cette expérience, j'ai jugé bon de partager l'expérience parce que il y a beaucoup de personnes qui traversent cette situation difficile, mais à cause de notre communauté, n'arrivent pas à accepter et à faire une pause à cause des ondes. Qu'est-ce que les autres vont dire? Qu'est-ce que ma communauté va dire? Et qu'en serait-il de mes objectifs?
0: Alors, qu'en serait-il de mes objectifs? Alors, vous écrivez hein, à la page 37, je lis bien ceci. J'ai appris que prendre soin de sa santé mentale n'est pas un luxe. C'est parfois une urgence silencieuse et reconnaître sa fatigue intérieure n'est pas un aveu d'échec. C'est bien ça?
3: C'est bien ça.
0: Et là, quand on prend justement cette portion de phrase en matière de santé mentale, il faut toujours prendre soin et aussi alors de cette santé mentale, c'est ça?
3: Voilà, parce que très souvent, nous écoutons notre corps, mais pas notre esprit. Parce que quand, par exemple, tu as mal à la tête, tu sais qu'il faut prendre un médicament. Bien que très souvent, on ne coopère pas. Si tu sens la fatigue, des fois, tu acceptes de te reposer. Mais quand notre esprit est bondé, quand il y a trop de choses dans notre tête, on n'arrive pas à accorder ce temps à notre esprit pour faire une pause côté mental. Et aussi, quand notre esprit est saturé, il y a plein de décisions qui sont faussées. Donc, c'est pour cela que je m'attarde très souvent sur la pause, la santé mentale.
0: La santé mentale. Mais quand la pause s'impose, c'est vrai, vous nous demandez alors de coopérer. Comment coopérer?
3: En fait, coopérer, ça va dans plusieurs sens. Oui. Coopérer avec notre corps déjà. Comme je l'ai dit, quand tu ne te sens pas bien, il y a notre corps qui nous donne beaucoup de signaux, mais on ignore ces signaux. Et quand il devient trop tard, soit c'est une grave maladie ou carrément la mort, et là, c'est déjà trop tard. Il faut également coopérer avec le temps. Comme je l'ai dit au début, il y a un temps pour toute chose. Il y a un temps pour courir, un temps pour s'activer, un temps pour se reposer. Quand le temps ne t'est pas favorable, il faut reconnaître que ce temps te demande autre chose que de toujours courir parce que nous réfléchissons, pensons très souvent en termes d'objectifs, surtout pour les entrepreneurs. Nous avons un planning que nous voulons forcément exécuter à la lettre. Et là, des fois, le temps ne nous est pas favorable. Le temps nous demande autre chose que ce que nous avons rédigé. Et aussi, coopérer dans le sens relationnel. Parce que nous pensons des fois que nous sommes autonomes, nous sommes indépendants. Il faut tout faire soi-même. Alors que par moment, on a besoin de soutien. Il faut accepter les aides, le soutien d'autrui, côté famille, côté collaborateur, afin de pouvoir évoluer, que tout ne tourne pas seulement autour de soi.
0: Okay. C'est vrai, que tout ne tourne pas autour de soi seulement, bien sûr. Eh bien, j'ai pris le temps de parcourir justement l'ouvrage. Hein, j'ai aimé surtout la simplicité dans la rédaction. Et ce qui fait même d'ailleurs que quand vous démarrez même la lecture, vous n'irez que jusqu'à la dernière page avant justement de s'arrêter. Alors dans ce livre, vous abordez plusieurs thématiques, notamment l'adaptation hein, à chaque situation, l'écoute de notre corps, le repos, notamment mental. Quelle est l'importance alors de chacune de ces thématiques?
3: Par rapport à l'adaptation, nous sommes des êtres humains, nous connaissons habituellement de l'évolution et notre environnement aussi évolue. Donc l'adaptation nous permet d'accepter ces changements-là que nous ne pouvons pas forcément contrôler. Donc, quand on parle de s'adapter, c'est que tu dois accepter la situation et évoluer avec la situation contre tes plans initiaux, en fait. Et ça te facilite, en fait, ton évolution. Parce que tu vas pas te dire que non, moi, je dois évoluer sur cet axe alors que la réalité te dit autre chose. S'adapter te permettra d'évoluer. Mais lutter contre cette situation te fera juste périr ou bien te retarder. Et quand on parle de la santé mentale, je l'ai déjà dit, la santé mentale est très importante parce que quand notre esprit est saturé, il y a les décisions qui sont faussées et ça agit également sur nos relations humaines. Parce que quand ton esprit est saturé, des petites choses commencent pas à t'énerver, des choses qu'il ne faut pas faire, tu les feras.
0: Tu seras envahi par le stress.
3: Voilà, et aussi l'image aussi qu'on donne aux autres, qu'on veut forcément maintenir. Quand le temps te demande de te reposer, ne pense pas toujours aux autres, mais pense à toi.
0: L'essentiel, c'est ça, c'est de penser à soi. C'est très important. Alors, comment vous définissez même d'ailleurs cet ouvrage? Parce que quand je l'ai lu, il y a Eric qui disait tout de suite, en voyant aussi, ne serait-ce que la dernière page alors de couverture, mais c'est un ouvrage de développement personnel. Est-ce que vous êtes d'accord avec lui?
3: Partiellement, mais je dirais plus que cet ouvrage, c'est plus un témoignage de vie. Parce que ce n'est pas juste des lignes littéraires, mais plutôt un témoignage, l'expérience vécue et ces expériences qui vont permettre à d'autres personnes de pouvoir accepter leur situation. Je dirais aussi qu'il y a des lignes, des réflexions qui permettront aux auteurs de grandir. C'est pour cela que je disais que partiellement, je suis d'accord avec lui. Parce que quand tu acceptes tes situations et tu évolues autrement, c'est grandir, c'est une forme de développement également. Et aussi ta mentalité qui change à la fin de la lecture. Parce que très souvent, on se dit que la vie est injuste envers nous. Juste parce que nous n'acceptons pas ou nous ne comprenons pas les saisons de notre vie.
0: Le bien, c'est que Laura sera en dédicace déjà le 25 juillet prochain, bien sûr. Juillet. Et ça sera où?
3: La dédicace se fera à Agora Senghor, sur la paroisse universitaire, plus précisément à la salle Sainte-Thérèse le 25 juillet à 15h.
0: Vous nous invitez?
3: Vous êtes justement invités, les auditeurs aussi sont invités, afin d'apprendre plus sur l'ouvrage, parce qu'il y aura les critiques littéraires et autres qui permettront à chacun de pouvoir percer les mystères cachés derrière cet ouvrage.
0: Ce qui est sûr, dans la vie de chacun, il y a toujours la pause qui s'impose. Et vous nous demandez alors de coopérer. On va coopérer. Et on sera ensemble alors le 25 prochain, bien sûr, à l'Agora Senghor, pour, tel que vous l'avez dit, certainement Claude sera là. Claude, c'est un critique littéraire.
3: D'accord.
0: un chroniqueur, Claude.
2: Elle refuse déjà que ce soit une littéraire.
3: Je n'ai pas refusé que c'est une œuvre littéraire. Je n'ai pas refusé.
2: Tu aurais dû écrire... une biographie, ça manque dans le paysage. Et ce serait très bien aussi.
3: J'ai fait une mini biographie quand même.
2: C'est bon déjà.
3: Je pense que je vais vous laisser un exemplaire et après vous allez percer.
0: Si c'est Claude tel que je connais l'homme, si c'est Claude qui vous dit que c'est bon déjà, ça veut dire que c'est bon.
3: Donc merci.
0: Merci beaucoup. Ça va? Oui, Eric,
1: je voudrais demander à Saba.
0: Oui.
1: La pause s'est imposée à vous. Vous avez coopéré et finalement, qu'est-ce qui a changé dans votre vie?
3: Je dirais, la pause s'est imposée à moi, j'ai coopéré et je suis revenue autrement, ce qui m'a permis d'écrire cet ouvrage. Parce que avant, je pensais en termes d'objectif, comme tout entrepreneur, comme tout être humain qui a une vision. Mais avec cette coopération, avec la pause, aujourd'hui, j'ai compris qu'il y a un temps pour toute chose sous les cieux. Et dans toute situation, il y a toujours quelque chose que Dieu nous dit à travers ces situations. Et également, des fois, nous avons des plans initiaux Alors que nos trajectoires, des fois, c'est ça qui nous permet, qui ne nous permet pas d'évoluer. Et j'ai aussi compris une chose qui est vraiment cruciale pour nous entrepreneurs, surtout sur le plan financier. Quand on est entrepreneur, quand on est chef d'entreprise et même salarié, nous avons des objectifs. Et quand je parle de en termes financiers, c'est que soit tu as un fonds de roulement, tu as des objectifs. Et je prends un exemple palpable, tu prends un crédit. Alors que la situation, ta communauté ne te permet pas de d'atteindre ses objectifs. Tu penses que non, peut-être que c'est à cause des fonds ou je ne le fais pas bien. Tu ne t'attardes pas sur ce qui ne va pas. Tu n'analyses pas bien la situation, mais tu t'attardes plutôt sur l'image que les autres auront de toi et tu continues de t'enfoncer. Mais avec cette expérience de la pause, de cette coopération avec la pause, j'ai compris qu'on n'a pas forcément besoin de s'attarder sur l'image que les autres ont de nous, mais plutôt, est-ce que tu as ta paix intérieure avec ce que tu fais et est-ce que c'est allié avec ta personne, tes valeurs et aussi reconnaître ou se rappeler de son identité.
0: Ça va, je n'ose pas dire qu'après avoir coopéré avec la pause, vous êtes devenu une nouvelle créature. Alors, merci.
1: Tu n'oseras pas justement.
0: D'accord, merci beaucoup d'être passé ici au Clan de la Presse à Saba. À CouetTV, ensemble, nous allons nous retrouver le 25 prochain pour la dédicace alors de cet ouvrage, ouvrage très important et très intéressant à lire. Merci d'être
3: d'accord,
0: passé.
3: D'accord, merci à vous Pascal et à chacun de vous, surtout à Canal FM. D'accord. Merci beaucoup.
0: Merci beaucoup, Asaba. Et vous passez une bonne journée.
3: Merci, agréable journée.
0: Merci. Claude, c'est vrai, il y a un temps où nous avons, bien sûr, à travers l'émission Club de la Presse, choisi de donner une autre visibilité à la littérature togolaise. Vous le savez très bien, à part celle réalisée par le confrère, bien sûr, et professeur, chercheur sur la même radio, bien sûr, Canal FM. Je vais bien parler de Dr. Anne Mouamekoudi, c'est les samedis dans la matinée, l'émission Randonnée. Aujourd'hui, nous allons faire le point sur notre concept de bibliothèque animée lancé ici et donner les nouvelles orientations utiles pour nos auditeurs, notamment les parents d'élèves, spécialement les enseignants et nos élèves à qui nous souhaitons aussi bonnes vacances puisque nous y sommes. Et Claude, peux-tu nous rappeler les différentes facettes que cache notre concept de bibliothèque animée?
2: Oui, bibliothèque animée, c'est beaucoup de choses. C'est un concept sur lequel nous surfons pour le rendre peut-être plus dense. Et c'est des facettes qui se complètent et qui interagissent. Bibliothèque animée, c'est d'abord une dénomination des chroniques que nous faisons ici, réalisées chaque mardi. Et nous avons déjà... D'abord, il faut préciser un peu, nous évoluons par thématique. Et dans cette thématique, nous avons déjà brodé certaines thématiques comme les faits historiques, tout ce que vous voulez. Mais ce n'est pas toutes les œuvres que nous prenons. Nous l'avons maintes fois dit. Il faut que... Parce que pour nous, la littérature, ce n'est pas seulement écrire une histoire.
0: Oui.
2: Qu'est-ce qu'il y a derrière l'histoire? Et c'est ça, nous regardons si c'est expressif, il faut l'expressivité, il faut l'originalité, et il faut la profondeur. Et c'est ça, nos critères. Tout ça peut être subjectif, c'est seulement la littérature.
0: Ah oui.
2: Oui, d'accord. D'abord, c'est cette domination, comme je l'ai dit, la clinique qui doit faire, qu'on fait ici. Et cette clinique doit aboutir à deux choses. Et nous avons déjà fait réaliser, j'ai compté aujourd'hui, ça fait déjà 20 œuvres qu'on a analysées. Et en moyenne, on a abordé une œuvre, chaque œuvre deux fois, parfois trois fois. Faites la multiplication, je suis très mauvais en chiffres, sauf s'il s'agit de l'argent. Et Alors, les chroniques doivent aboutir à deux choses. Hein. D'abord, une version papier d'un relatif approfondissement. Hein. Ça veut dire, je fais allusion à une revue et dont nous avons déjà le récépissé, qui porte ton nom, justement, et le numéro 00 est déjà même prêt. Il reste à être édité et nous cherchons les contours.
0: Voilà, qui sera lancé incessamment.
2: Voilà, et ça porte sur la première thématique, les faits historiques récupérés dans la littérature togolaise, et où nous parlerons essentiellement des écrivains comme Agbota Zissou, Apedo Ama, Rita Amenda, et Sekou Kadjambalo et Kanyalem, ceux qui ont abordé cette thématique-là. Alors, ce numéro, je l'ai déjà dit, ça analyse cette thématique. Et je me rappelle que nous avons déjà analysé, à part cette thématique, nous avons analysé d'autres. Mais Bibliothèque animée, c'est également un programme.
0: Ah oui.
2: Un programme, un projet doté d'un prix, intitulé Prix Monseigneur Barriga, en direction des élèves. Et nous sommes à une phase pilote. Hein, nous sommes à une phase pilote. Et un projet qui cible les grandes écoles de la capitale, Notre-Dame, Planck, Révélation, Foiré, Saint-Joseph-Segbé, Collège protestant. Mais de quoi s'agit-il? Il s'agit d'aller sur le terrain particulièrement affectionné et envahi par les élèves pour les intéresser à la culture. Ce terrain, c'est les réseaux sociaux. Hein. Et nous avons pu former une grande plateforme déjà de 150 élèves à travers ces établissements.
0: Oui.
2: Mais les difficultés surgissent.
0: Justement, les difficultés. Alors, quels sont les obstacles du prix Monseigneur Barriga dont vous venez de parler, Claude?
2: Bon, je vous ai déjà dit que nous sommes en phase pilote.
0: Oui.
2: Et c'est pourquoi, justement, ça sert à cela, d'identifier les difficultés et de savoir comment rectifier les choses et partir sur de bons pieds. Alors, les obstacles, souvent, on l'a deviné, on l'a pressenti déjà au début, c'est la disponibilité des professeurs, qui ont quand même de bonne volonté, qu'on a associé parce que les choses ont changé. Et aujourd'hui, ils sont à cheval sur plusieurs établissements pour arrondir la vie qui devient chère. Et malgré leur bonne volonté, c'est pas facile. Hein, et je les comprends parce que on les a pas tellement chargés, mais ils doivent jouer un rôle d'accompagnement. Hein, ce qu'ils font déjà en classe, mais c'est pas. Et cet accompagnement parallèle-là, c'est un peu difficile pour eux. Il faut qu'ils communiquent parallèlement au cours cette passion de la littérature aux élèves. Mais j'ai constaté sur le terrain qui ne sont pas très disponibles. Hein. Faute de temps. Voilà, je crois que c'est ce que je peux dire.
0: Oui,
2: nous avons, oui.
0: En résumé, il ne s'agit pas quand même d'échec.
2: Mais
0: réorientation.
2: Oui, bien sûr. Et à part ça, je n'ai pas dit le. Nous avons.
0: Un autre obstacle?
2: Oui, un obstacle, oui. Mm. Nous avons eu l'intuition de mêler notre programme à la foire du livre. Et ça nous a joué quelques tours. Et on ne pouvait pas le savoir dès le départ. Mais c'est des choses longues à expliquer. Et donc, non, il ne s'agit pas d'échec. Il s'agit de réorientation. Hein. Et nous allons rendre maintenant les élèves plus indépendants par rapport à leurs professeurs. Il ne s'agit pas de les déconnecter, mais il faut les rendre plus ou moins indépendants. il faut que les élèves, quelles que soient les écoles, s'inscrivent eux-mêmes sur la plateforme et non plus par école. Par école, donc, quelle que soit l'école, hein, ça peut être privé, public, tout ça, maintenant. Donc, il s'agit de s'inscrire sur la plateforme et suivre directement notre programme. Hein. Là, donc, il faut avoir, faut y avoir un intérêt. Hein, voilà. Et nous avons opté de les manipuler sur les réseaux sociaux à travers les œuvres bien choisies, puiser assez dans les œuvres que font l'objet de nos chroniques ici. Désormais, nous allons nous contenter de leur envoyer des résumés de toutes les œuvres littéraires représentatives, hein, littérature africaine et même mondiale. Ouais. Hein, donc, on élargit. C'est sur cette base que nous allons organiser le prix organiser, réorganiser le prix et l'attribuer. Voilà.
0: Mmh. Alors, Claude, c'est vrai que vous avez parlé de quelques réformes hein, à faire par rapport même d'ailleurs à ce projet, et tout en continuant justement nos chroniques hein, sur la littérature togolaise. Nous voulons une innovation et en faveur alors de nos élèves qui sont en vacances, et justement une sorte alors de cours de vacances en littérature sur notre radio. Alors, en quoi ça va consister, bien sûr, Claude?
2: Oui, on a remarqué que les élèves manquent cruellement de culture littéraire.
0: Oui.
2: Ça fait que, parfois, les œuvres insignifiantes, ils s'émerveillent devant les... Ça n'approfondit pas ça, ça ne les enrichit pas. Et si on connaît bien les repères, on sait choisir. Hein, et on sait choisir, et on sait grandir aussi. Donc... le programme scolaire ne suffit pas et les professeurs qui sont bien outillés, hein, mais ils sont toujours en poste, nous autres on est à la retraite, le programme ne leur permet pas d'approfondir certaines choses. Hein, alors, nous allons revenir pendant ces vacances sur les notions clés qui leur permettent hein, d'aborder un texte, même de décrire un livre. Hein, parce qu'il ne s'agit pas d'écrire un livre ou d'écrire une histoire pour être écrivain. Il y a autre chose, hein, il y a d'autres choses. Et il faut savoir lire. Et si vous savez écrire, vous pouvez savoir lire. Et d'abord, l'écriture commence par la lecture. Plus vous avez lu, plus vous savez bien lire, plus vous pouvez vous juger et lire ce que c'est que la littérature. Alors... donc, nous allons revenir sur le choclet. Et donc, avis aux parents de leur communiquer le projet et pendant ces vacances et capter chaque mardi sur Canal FM
0: 95.5.
2: Nous allons envoyer aussi sur la grande plateforme de 150 élèves que nous avons déjà formé. Nous avons déjà formé. Et voilà. Les autres établissements qui peuvent être intéressés,
0: d'accord,
2: s'ils ne suivent pas directement la radio, ils peuvent s'inscrire dans cette plateforme pour avoir, n'est-ce pas, des informations.
0: Merci Claude. Merci beaucoup Claude. Nous sommes rejoints par notre confrère Pascal Soklou. Pascal, bonjour.
4: Bonjour, grand frère Pascal.
0: J'espère que vous allez bien.
4: Ah, très bien.
0: D'accord. C'est vrai, Claude a parlé de la nouvelle réorientation hein, de ce projet bibliothèque animée. Ça va vous intéresser, hein?
4: Oui, ça.
0: Parce que dans l'autre monde, vous êtes autre chose à part le journaliste.
4: Oui, ça nous intéresse, ça nous intéresse beaucoup. Vivement que ça prenne corps et que la dynamique impulsée continue ainsi. Les élèves en ont vraiment besoin, vraiment besoin. C'est vrai, APC ne leur donne plus tellement de liberté parce qu'ils ont plusieurs exercices à faire à la maison, plusieurs situations complexes à résoudre et à présenter le lendemain pour chaque matière. Donc ça les dérange un peu, mais ils ont des temps libres que nous appelons les congés de détente. Les congés de détente, c'est une semaine, après un mois et demi de cours, et après il y a les congés qui étaient là et les vacances. Donc ce projet n'a que de beaux jours devant lui.
0: Eric, Vous avez connu aussi ce projet. Nous en avons parlé ici en studio. Mais il y a une nouvelle orientation quand même de ce projet.
1: Mais n'oublie pas que j'ai participé quand
0: très
1: même.
0: Bien, très bien, très bien, très bien.
1: Effectivement. Au lancement de ce projet. Mmh. Puisque c'est un projet littéraire et je pense que c'est un besoin du moment et il faut le faire. Sauf que au début, je vous avais posé justement la question de savoir où est-ce que vous allez trouver les moyens pour pouvoir exécuter ce projet aussi ambitieux pour le pays. Et donc aujourd'hui, on est en face des difficultés et il faut trouver des solutions. Je pense que la réorientation que vous donnez à ce projet-là va peut-être nous permettre d'alléger un peu le coût. Et il faut maintenant mettre en pratique, je ne sais pas s'il faut forcément voir avec les éditeurs, puisque la vente des livres, des romans et tout ça relève de leurs compétences. Est-ce qu'il ne faut pas voir avec eux au cours de l'exécution de ce projet-là, faire peut-être une petite exposition et vente pour pouvoir récolter un peu de moyens. De l'autre côté, faire appel également aux parents. Vous savez, les parents, ils reconnaissent aujourd'hui que les enfants ne lisent plus. Les enfants ne font plus d'efforts en ce qui concerne la littérature. Mais je veux dire un truc très important. C'est que l'on ne comprend pas que si vous ne faites pas bien la littérature, vous ne pouvez pas exceller en série scientifique. Parce que les sujets qu'on pose, il faut les comprendre. Un seul mot suffit pour caler un élève. Et du coup, l'explication ou la définition de ce mot-là se trouve dans la lecture. Et par conséquent, il faut forcément faire la lecture. Et donc, il faut amener les parents à accompagner quand même ce projet-là et pouvoir nous accompagner. Oui, le pouvoir public a son rôle également à jouer. Et il y a un ministère de la culture qui peut aussi faire quelque chose. Il y a le ministère des Finances qu'on peut aussi voir. Il y a le ministère du Développement à la base, le ministère de la Jeunesse, etc. C'est des entités étatiques qu'on peut aussi toucher pour pouvoir accompagner ce projet. N'ayons pas peur de les affronter ou de les solliciter parce que sans cela, le projet sera comme tout autre projet dans le pays, hein, des projets toujours restés dans les couloirs, dans les tiroirs, des projets mort-nés qui n'évoluent jamais. Et voilà.
2: Bon, je vais dire deux mots.
0: Oui, allez-y.
2: Deux mots. Il a dit beaucoup de choses intéressantes, sinon il a tout dit. Mais c'est que nous, fort de ce constat, que nous avons voulu opérer autrement. On s'est dit, comme il y a tant de projets, tant de sollicitations, et l'État ne peut pas tout faire, hein, et les parents d'élèves doivent se sentir interpellés par certaines choses.
0: Et concernés.
2: Voilà. Nous sommes dit, on va inverser le processus. Au lieu d'aller tout de suite demander des choses, solliciter des gens pour des aides, il faut faire les preuves, un minimum de preuves, un début de preuves. Et lorsque vous les aurez faites, et l'accompagnement serait plus difficile. Sinon, les gens ont beaucoup aimé le projet. Les chefs d'établissement ont beaucoup aimé le projet. Mais les moyens, on ne dirait pas que est-ce que c'est les moyens qui ont manqué. À ce niveau, on est arrivé à un niveau où ce qu'on a remarqué, c'est les moyens humains qui ont d'abord manqué.
0: La disponibilité
2: surtout. Qui a manqué. Sinon, on avait la technicité d'aller jusqu'à un niveau, mais on n'a pas même pu. Mais ce n'est pas grave. Il faut rêver lorsqu'on a des projets. Il faut rêver.
0: D'accord, voilà. Claude, merci beaucoup. Merci d'être passé. Vous passez une bonne journée. Mais nous restons toujours dans l'éducation. Nous savons que déjà depuis la semaine passée, les résultats de Bac 2 pour cette session 2026 ont été connus. Et Pascal, c'est vrai, Eric disait tout de suite qu'il faudrait quand même, pour même faire les matières scientifiques, il faut comprendre alors aussi les matières littéraires, hein, donc peut-être enfin 81,29%, hein, surtout pour les candidats qui ont été au bac, ont bien compris les matières littéraires, ils ont réussi brillamment aussi à leurs examens. Alors, et au-delà de cela, ça veut dire tout simplement que c'est pratiquement, hein, sur les 75 844 candidats et évalués, 61 640 ont été déclarés admis. C'est bien cela, 81,29%. C'est le taux cette année. Comment vous appréciez cela, Pascal?
4: Vraiment, félicitations au gouvernement, félicitations aux partenaires, félicitations au ministre Bama Omorou. Félicitations aux enseignants, aux chefs d'établissement, à tous les acteurs et surtout félicitations aux élèves et aux parents derrière qui ont fait le boulot. Et ce n'est que le résultat des sacrifices consentis. C'est vrai que pour le mondain, cela, c'est comme si c'est facile. Ça n'a jamais été facile. Personne n'a passé le bac et est revenu à la maison en riant ou en souriant. On est toujours inquiet parce qu'on ne connaît jamais le sort au moment des résultats.
0: D'habitude, vous savez, quand on nous pose la question, si nous revenons, bien sûr, hein, après avoir passé l'examen, le bac, quand on nous pose la question comment ça s'est passé, on se dit, mais non, ça a été abordable.
4: Oui, le bac reste le bac. Le bac reste le bac et nous tenons à dire que c'est la deuxième organisation du bac APC. APC avec une épreuve restructurée, un programme nouveau qui, si vous voyez, je prends juste l'épreuve d'histoire et géographie. La partie histoire, dans la compétence, on a demandé, c'est-à-dire les acteurs, hein, de la vie actuelle, de la vie politique actuelle. Si on demande ça aux ceux qui sont politiciens aujourd'hui, à plus de 80%, beaucoup vont rater. Donc, on inculque aux jeunes d'aujourd'hui la vie politique de leur pays. Ce n'est plus comme avant où on apprenait les châteaux de France, les kibboutz d'Israël. Ce n'est plus ça. Quand vous prenez le programme aujourd'hui, tout est centralisé à plus de 80% sur le Togo, que ce soit en géographie comme en histoire.
0: Et ça répond à nos réalités.
4: Ça répond carrément à nos réalités. Les élèves en terminale, celui qui a assimiler son cours, peut te parler très bien de la crise d'Hormuz aujourd'hui, de la crise d'Ukraine aujourd'hui, peut te parler de ce qui se passe entre l'Ukraine et la Russie, parce qu'il y a ça dans le programme. La perestroïka de tout, il va tout te dire. Ce n'est plus comme avant, il n'y a plus de Deuxième Guerre mondiale en tant que telle dans le programme. Comment Hitler a attaqué tout ça là, il n'y a plus ça. C'est complètement réactualisé. Donc, quand on voit ces résultats, on comprend que les élèves sont connectés à la réalité et tu n'es pas obligé de boire le cours avant d'acquérir la compétence. Parce que la compétence est actualisée et ça répond aux besoins. Maintenant, allons comme Eric le disait tout de suite, quand on prend les copies, les meilleurs notes en littérature se retrouvent en C et en D.
0: Les paradoxe, meilleurs... non?
4: Ah, c'est ce qu'il disait, tu ne peux pas bien faire les maths et physique ou SVT si tu n'es pas bon en littérature. Les meilleures notes en français, en anglais ou autre là, se retrouvent en C et en D. Des fois, tu as envie de donner 20 sur 20, tellement l'élève a été clair dans ses démarches.
0: Et bien structuré.
4: Pertinent dans son raisonnement et structuré dans la présentation que tu diras, tiens, il est en C, il est en D. C'est vrai qu'il y a certains qui sont en A, qui rédigent très bien, mais aujourd'hui, la science et la littérature ne font qu'une. Et s'il faut aller plus que ça, je dirais que non, les élèves ont travaillé, les parents ont beaucoup soutenu les élèves parce qu'il y a des cours de soutien. Souvent, nous ne voyons pas l'aspect des parents. Beaucoup ont veillé pour que leurs enfants tiennent. Les enfants eux-mêmes, après, surtout après mars, quand ils sentent que l'examen est proche, ils se concentrent pour travailler sérieusement. Contrairement à ce que nous voyons en classe premier trimestre, ils semblent un peu se réjouir de... Oui, parce qu'il n'y a pas de loisirs dans les communes, il n'y a pas de loisirs qui leur retiennent les week-ends et autres. Donc, ils prennent la cour de l'école comme un lieu à plus de 50% des fois de loisirs. Mais quand l'examen est proche, ils se concentrent, ils travaillent et tout de suite, le résultat est derrière.
0: Et c'est le résultat que nous avons.
4: Surtout quand les conditions ont été réunies par le gouvernement pour que les choses se passent.
0: D'accord.
1: Je me suis permis un peu de comparer ce qui se passe chez nous et ailleurs. Au Sénégal, par exemple, le taux de réussite au bac 2026, là, c'est 26,45%. Au Burkina, c'est 61%. Au Bénin, c'est 66%. En Côte d'Ivoire, c'est 40%. Et au Togo, on est à 81%. Je me suis posé beaucoup de questions. Heureusement que j'ai un enseignant en face de moi qui a essayé de m'expliquer un peu pourquoi ça s'est passé ainsi. Parce que quand vous regardez le programme togolais aujourd'hui, en terminale, par rapport aux autres programmes, il y a une nette différence. Et surtout que le programme se repose aujourd'hui sur le pays. C'est ce que j'ai constaté. Et j'ai dit, mais attention, si on peut faire cela dans toutes les matières, j'ai pensé tout de suite à transformer cela dans nos langues en se disant nous avons une langue nationale et on va essayer de faire tout ce qu'on a fait là pendant je ne sais combien de temps, la transformation là, qu'on le fasse dans une langue donnée, vous allez voir ce qui va se passer dans ce pays. Parce que je pense que le vrai souci qu'on a dans nos pays, c'est l'éducation. Parce que tous les problèmes que nous rencontrons, vous allez constater, hein, le niveau d'études est véritablement le soubassement. Les gens, ils ont envie, mais par faute de moyens, parfois, ils n'y arrivent pas. Et surtout que, il faut commencer à apprendre une nouvelle langue. Or, si on faisait cette transmission-là dans une langue nationale, je crois qu'on évoluerait encore mieux. Ce qui s'est passé au bac cette année, et j'ai fait cette analyse-là avec les autres pays de la sous-région. Et quand vous prenez

0: scolaire.
1: Tout à fait.
0: Ça pose fondamentalement le problème de choix dans l'orientation stratégique du pays, parce que ce que nous disons, ce qui a été proposé aux élèves a été assimilé. Ce qui a été proposé aux élèves a été assimilé. Je prends toujours le cas d'histoire et géographie parce que c'est une matière commune à plusieurs séries. Quand on demande à l'enfant quels ont été les facteurs de la révolution politique de 1990, vous voyez que c'est centralisé sur le Togo. Et quand on lui demande que la Corée du Sud est un pays à, bon, au développement économique que le Togo peut considérer comme un modèle, comment le Togo peut s'en inspirer pour élaborer son propre plan
1: De
0: de
1: développement.
0: développement? Voilà, c'est la partie géographie, ça. Vous voyez un peu que c'est actualisé, c'est réel. Et ça, quand on a la compétence qu'il faut, l'enfant n'a pas besoin de boire un coup pour s'en sortir. Vous voyez? Et donc, ils ont produit des choses qui ont donné des résultats. Maintenant, derrière le problème, c'est la partie pratique des choses. Quand on prend les mathématiques, il y a certains aspects qui manquent dans le programme. On ne peut pas avoir le bac et ne pas connaître ce qu'on appelle DAO, CAO, programmation et autres là. Ça, c'est un peu grave. Bon, disons, c'est très grave. Un élève de terminale qui a le
1: Mais
0: bac,
1: est-ce que ça ne dépend pas aussi de la série?
0: c'est ce que je dis, ça dépend des choix stratégiques. Les maths imposent ça. Tu ne peux pas faire la D, avoir le bac D et ne pas savoir ces choses basiques des sciences, la programmation, dessin animé, assisté à l'ordinateur, conception assistée à l'ordinateur. Tu ne peux pas avoir le bac et ne pas connaître ça. Les manipulations. Normalement, tu ne peux pas avoir le bac et lorsqu'une ampoule a des soucis dans ta maison, on doit faire appel
1: Un
0: à un électricien. Non, non, puisque tu as fait l'électricité de la sixième en terminale, ça fait 7 ans d'apprentissage. Donc, il n'y a pas de manipulation. Et ça, ce n'est pas la faute aux enfants. C'est parce que
1: C'est
0: vous
1: parce qu'il n'y a
0: n'avez
1: pas de la
0: pas,
1: pratique.
0: voilà, vous n'avez pas proposé ça dans le programme. Donc, ne les jugez pas par rapport à ça. Ce que vous avez fait, ils l'ont réussi. Ils ont démontré qu'ils peuvent. Maintenant, allons vers la pratique. Dans tous les programmes, allons vers la pratique. Vous imaginez, le 4 juillet dernier, on était obligé de faire déplacer certains élèves en visite pédagogique de découverte. Et pour la première fois, les gens ont vu une montagne. Ce que nous parlions en classe, c'est ça. Une banane, voilà, les quoi de cacao. C'est la première fois qu'ils voient ça. Bon, on était allé au centre avicole d'Aveton où on voit comment on produit les chenilles, comment on transforme les quoi là en gaz bio, tout ça là. Alors que c'est fait au cours, hein, mais ils n'ont jamais vu ça. Comment on transforme les déchets plastiques en pavés, comment la
1: C'est-à-dire, vous
0: cour.
1: les confrontez avec la
0: Oui, c'est-à-dire,
1: réalité.
0: ils voient comment la cour de l'école peut être aménagée pour éviter les boues lors des pluies, tout ça là. Et tout ça là doit faire partie du programme. Et la partie théorie doit revenir à 40% ou 30%, et la partie pratique en réalité à 75%. C'est vers là qu'on doit aller. Aujourd'hui, c'est 95% de théorie et 5% de pratique. Et là, et ça ne nous prépare pas à ce qui arrive demain.
1: D'accord, mais Eric, c'est vrai que les 81% iront peut-être gonfler encore l'effectif à l'université, mais la question de savoir, c'est quoi l'orientation qui sera faite, puis surtout en matière de stratégie en haut de politique éducative pour le pays, c'est quoi ce qui doit être fait pour l'école surtout de la République, comme on a l'habitude de le dire?
2: J'ai l'habitude de dire que je regrette beaucoup la disparition des conseillers pédagogiques. Vous savez déjà, au cours primaire, les conseillers pédagogiques parcouraient les écoles un vendredi soir pour discuter 1 heure de temps, 2 heures de temps avec les enfants. Et au cours de ces séances-là, les conseillers pédagogiques inculquait déjà aux enfants les besoins du pays en termes d'emploi. Et on leur disait, en même temps, on nous disait, je veux dire,
0: Merci.

0: Si vous êtes bon en sciences, voilà les opportunités que vous pourrez avoir. Et je me rappelle que une fois, on a eu à poser la question à un conseil pédagogique en lui demandant comment peut-on avoir du boulot quand on finit les études. Il nous a donné la possibilité, soit vous allez dans l'administration, soit vous y passez par des concours, ou soit vous prenez en charge et ça, vous êtes dans le secteur privé. Et la suite, vous connaissez, c'est comment faire pour être dans le privé et évoluer.
1: C'est-à-dire créer son propre emploi.
0: Oui. Je crois qu'aujourd'hui, cela nous rattrape du moment où tout le monde sait que l'État-providence n'existe plus. Et dans le temps, les gens finissaient en même temps les études, on leur trouvait rapidement un job dans l'administration. Les bureaux sont là hein, et n'attendent que des occupants. Mais aujourd'hui,
1: l'administration est saturée.
0: Quand on lance un concours cherchant 300 personnes, c'est 10 000 candidats qu'on retrouve. Ça veut dire que le besoin de faire quelque chose existe. Maintenant, l'orientation, je pense, et c'est ce qu'il faut aujourd'hui, envoyer plutôt les gens vers le secteur privé. Et là, je crois qu'il y avait le ministère de la formation professionnelle et tout ça, qui devrait logiquement faire ce gros travail. Vous ne pouvez pas, par exemple, dire que oui, vous voulez que le secteur privé soit fort pour pouvoir accompagner l'État, parce qu'aujourd'hui, quand l'État lui-même se dit le partenariat public-privé est primordial pour... Mais si vous n'encadrez pas le secteur privé, comment peut-il se développer? Et donc, c'est à travers des programmes précis, des programmes de formation, parce que vous devez continuer par former les gens. Pascal parlait tantôt de ces visites de terrain, de la pratique. Mais j'ai suivi un truc, un documentaire tout récemment, où des jeunes ont quitté la ville pour retourner faire l'élevage de bovins et autres.
1: À la campagne.
0: À la campagne. Et c'est quand ils sont arrivés sur le terrain, ils ont commencé par manier les bouts de vaches et tout ça. Ils se sont dit, mais en ville, on n'aurait jamais fait ça. Mais une fois arrivé en campagne, vous êtes obligé parce que la situation s'y prête. Tout le monde le fait. Et donc, ça leur permet de mieux comprendre le travail qu'ils auront à faire plus tard et de s'y habituer. Et je crois que c'est un travail de fond que l'on doit faire au niveau des gouvernants, je veux dire l'État. Et donc, la formation professionnelle. Quel que soit ce que tu vas faire demain, si tu n'as pas une formation adéquate, il faut penser que tout est raté.
1: Je sais qu'on a beaucoup de choses à dire hein, sur le sujet, mais on va en arrêter là pour aborder un autre sujet. Mais ce qui est sûr, ces élèves qui ont réussi, peut-être qu'il y a certains qui se retrouvent aujourd'hui à Kara. Kara, parce que Kara, vous savez que il y a Kara qui vibre bien sûr hein, au rythme bien sûr des Ivala depuis la fin même d'ailleurs enfin depuis le week-end dernier. Et Eric, vous revenez sur le sujet hein, vous écrivez les luttes Ivala et la cérémonie d'acquiescement en pays Kabyé des rites traditionnels pour la cohésion sociale. Autre journal qui s'intéresse au sujet, c'est bien le Medium, le journal Le Medium qui écrit Société, culture, les luttes, Evala, rites et traditions. C'est ce que le journal écrit ce matin. Alors, Eric, finalement, tous les regards sont tournés vers la causa c'est cette semaine.
0: Oui, oui, toute la semaine. Ça a commencé depuis le samedi et ça va finir le samedi prochain. Alors, quand on parle d'Evala, tout de suite, les gens pensent à une fête. Oui, on va aller fêter, on va aller visiter, on va... Mais en réalité...
1: Mais est-ce que ce n'est pas une fête ?
0: Non. Evala, dans son essence, c'est une tradition. C'est des rites traditionnels qu'on est en train de perpétuer. Cela se passe un peu partout. Il y a enfin, toutes les communautés qui ont quand même hein, leur rite traditionnel. Sauf que Evala a été beaucoup plus médiatisé parce que, il ne faut pas oublier, Feu Nyasimbe Yadima est de la région. Et donc, quand il se déplaçait pour ces rites-là, il y a beaucoup de médiatisation qui suivait et il était le chef de l'État. En son temps, c'était un mois plein. Aujourd'hui, c'est juste une semaine.
1: Une semaine.
0: Alors, ici, pour comprendre ce qui se passe, nous parlons des luttes Evala. Les luttes, parce que c'est les garçons qui font les luttes. Et nous parlons également d'Akbema. Akbema, c'est pour les jeunes filles. Alors, l'essence même de ces rites traditionnels, c'est le passage de l'adolescence à l'âge adulte. Ça veut dire que pour qu'un natif du milieu soit appelé ou bien soit qualifié d'adulte, il faut qu'il passe forcément par ces rites.
1: C'est un passage obligé.
0: Obligé. Et ce n'est pas forcément ce que nous voyons là. Parce qu'il y a des choses qui se font en amont. Parce que quand vous y allez aujourd'hui, on va vous dire que ça a commencé depuis le 3 juillet. Et donc, la visibilité, c'est la lutte là que nous voyons. Et parce que les enfants ont déjà terminé leur rituel. Et là, ils viennent s'affronter pour voir les forces en présence. Et pour les filles, c'est que si vous ne faites pas Akbema, vous ne pourrez pas vous marier. Et là, dans le temps, c'était obligé pour une fille, avant de faire cette cérémonie-là, d'être toujours vierge. Si la fille est déviergée avant la cérémonie, mais il y a problème. Et donc, c'est pour perpétuer cela qu'on organise ces luttes Evala et autres. Et donc, ce n'est pas en réalité, parce que à la fin, c'est vrai que quand vous finissez,
1: il y a la réjouissance.
0: Il y a la réjouissance. Et c'est là où on parlera un peu de fête. Mais au cours des Evala aujourd'hui, la fête domine tout ce qui se passe, mais ce qui se passe en amont n'est pas forcément visible.
1: Eh bien, Pascal, c'est vrai que Eric a parlé de la mobilisation tout de suite et parlait même d'ailleurs de la médiatisation intensifiée même d'ailleurs de cette cérémonie. Mais au-delà de tout, tous les Togolais dans fête traditionnelle auraient préféré quand même qu'il y ait aussi une telle médiatisation et une telle mobilisation autour de la chose.
2: Oui, ils auraient préféré. Mais bon, un événement qui se déroule dans la préfecture du président et a forcément une attraction médiatique. Et donc, comme c'est comme ça depuis un moment, des décennies, et donc c'est
1: rentré. Et on voit l'administration qui est presque vidée.
2: Oui, c'est là le bémol. Mais bon, comme Eric le disait, c'était un mois. Aujourd'hui, c'est une semaine. Demain, on ne sait jamais. Donc, bon, l'administration peut être un peu déconnectée de ces rassemblements qui, disons-le, font partie de la diversité culturelle du pays. C'est un atout, puisqu'ils ont essayé de diversifier même les activités autour de ce rite qui prépare les jeunes à défendre la communauté. En fait, c'est ça. On prépare le jeune à défendre la communauté demain. Et quand tu franchis les étapes, tu es apte maintenant à défendre la communauté, à prendre une femme et à fonder ta famille et autres et autres. Donc, je pense que, bon, les autres auraient voulu, mais bon, les moyens ne pourront pas suivre.
1: Les moyens ne pourront pas suivre. Si. Est-ce que ce ne serait pas...
2: Il y a un aspect politique de la chose. Il y a un aspect politique de la chose parce que ça donne une visibilité politique de la chose, des acteurs. Et donc, bon, à qui profite l'événement? Il faut se poser cette question. À qui profite l'événement? Et lorsque ça va être organisé chez vous, je vais parler de gens de, bon, prenons les Adja par exemple. Adja, à qui profite l'événement? Donc aujourd'hui,
1: Quand on parle du président, là, on parle du président de tout le Togo. Et bien sûr, c'est vrai qu'il est natif alors d'un milieu, mais au-delà de tout, tous les Togolais doivent se reconnaître dedans. Aussi, et là, la promotion, bien sûr, culturelle doit passer par là.
2: Il y a aussi de la diplomatie qui se déroule dans ces rites-là. Vous avez bien dit ça. Tous les grands patrons des sociétés, l'administration, les chefs, tout ça là, se retrouvent dans une ville. Pas seulement comme ça. Il y a beaucoup de choses qui se passent. Des décisions se prennent des fois là-bas. Hein. Bon, quand ça va se passer à Tong, par exemple, pendant une semaine, est-ce que les gens vont se converger vers là, comme ça, et les chefs de service, les directeurs de société, les hauts, tout ça là, peuvent quitter leur administration et aller se retrouver là pendant une semaine, et que le chef de l'État peut rester aussi là-bas pendant une semaine, et après, dans quelle zone ça va aller, et après, dans quelle zone ça va aller? Bon, c'est pas possible. Bon, aujourd'hui, c'est un rite de la région présidentielle, et donc ça attire les médias, et forcément, les regards vers là, et puis bon, tout ce que nous demandons, c'est que bon, que le ministère de la Culture fasse son travail. Quand les gens, ce ne sont pas seulement les Togolais qui s'intéressent à la chose, hein. Il y a aussi des étrangers qui viennent pour suivre ces choses-là. Il va falloir vraiment aménager les sites touristiques, puisqu'ils organisent des choses comme ça, pour que, bon, à chaque année, qu'on présente de nouveaux sites aménagés qui attirent, puisque la vraie initiation se fait hors média. C'est la lutte dans l'arène qui est médiatisée, et en plus de cela, la fin de la lutte, il y a des réjouissances qui s'organisent dans les quartiers, dans les cantons. C'est aussi ça qui attire les gens. Mais la vraie initiation se fait à l'abri des regards. Et comme c'est la reine qui attire les gens, qui est médiatisée, autant diversifier les activités comme ils le font en renforçant les sites touristiques. Parce que c'est une zone qui regorge beaucoup de sites touristiques. On peut l'étendre même, on peut dire la zone septentrionale. Donc on profite de cela. C'est le Togo qui gagne. C'est le Togo qui gagne.
1: Mais Eric, on aurait voulu vraiment que PIP aussi soit bien médiatisé ainsi. On aurait voulu que d'autres fêtes traditionnelles soient médiatisées ainsi.
0: Oui, et PIP est médiatisé.
1: Mais pas avec autant de mobilisation au niveau de l'administration.
0: Non. Si, c'est peut-être parce que de Lomé à Nero, c'est juste 35 kilomètres. C'est pas trop visible, mais en réalité, les gens choisissent des jours pour y aller. Les gens n'y vont pas pour y rester. Et donc, je choisis le jour qui me plaît dans la semaine pour y aller parce que telle cérémonie m'intéresse ou telle activité m'intéresse. Donc, les autres jours, je suis à Lomé, tout simplement. C'est pour ça, c'est pas trop visible qu'il y a aussi des déplacements vers les autres régions. Mais ce que je veux dire, c'est tout simplement une question d'organisation. Et il faudrait quand même que dans chaque milieu, que les autochtones se disent, voilà, c'est notre fête traditionnelle et il faudrait qu'on l'organise de manière à attirer beaucoup plus de gens. Et là, il parlait tout à l'heure du ministère de la Culture. Et je crois qu'il y a deux circuits